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5: Les Français et les grèves. Tiens, on a un sondage qui est sorti aujourd'hui. On apprend que 65% des Français sont favorables à l'interdiction des grèves à la SNCF pendant les ponts du mois de mai.
6: Forcément.
7: Ah oui, bah oui, bah là.
6: 65%, c'est beaucoup. Hein. Enfin, dire, c'est plus d'un Français sur deux qui est OK pour
5: C'est-à-dire, faites grève
6: quand
5: vous.
6: Pour se faire un VG, c'est week-end. Quoi.
5: Faites grève quand vous. Non! Sont favorables à l'interdiction.
6: Ah, à l'interdiction.
5: Ah ouais, 45% des salariés estiment qu'il y a trop de grèves en France.
6: Ouais.
5: 72% des Français pensent qu'une grève est beaucoup plus efficace quand elle tombe un vendredi.
6: Les SNCF, ils se sont calmés, hein, je trouve, par rapport à il y a quelques années.
5: Mais parce que je crois, si je ne dis pas de bêtises, que maintenant l'entreprise gagne beaucoup d'argent.
8: En même temps, vu les prix.
5: Qu'elle était en difficulté avant, qu'elle gagne beaucoup d'argent. Et si je ne dis pas de bêtises, il doit y avoir des histoires de petites primes, de machin.
6: De redistribution, de participation.
5: J'y connais absolument.

0: Ils sont payés en fonction des livraisons qu'ils font
1: après,
0: à la journée.
1: C'est difficile d'être violent avec eux, mais alors
2: ils sont pas violents.
1: Non,
2: il les bouge avec une certaine
1: vigueur. Ça, moi.
2: Vigueur.
1: Une fois, j'ai vu Yona, il a fait demi-tour.
0: Ouais.
1: Il s'est mis côté pot d'échappement en position neutre.
2: Non mais
1: j'en
2: ai vu deux trois, je vous cache pas, les gars ils arrivent, ils les prennent comme un gros colibri, il les déplace.
3: T'as des déménageurs qui sortent du camion avec le diable comme ça.
2: 38% des Français auraient déjà râlé contre une grève alors qu'ils n'étaient même pas concernés par la grève.
0: Bah, ça c'est français.
2: 27% des Français de leur côté pensent qu'une grève serait beaucoup plus efficace avec un buffet à volonté sur un rond-point. Et pour terminer, 19% des Français

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1: J'ai une info là qui vient d'arriver. C'est une info. Non.
2: Oh, bah alors.
3: C'était pour la vanne.
4: Ouais, pour la vanne.
2: Ouais, ouais, ouais, c'est ça. Ouais.
1: Allez, où ? J'ai une info. Oh, bah, c'est... On parle de moi.
3: Coucou. Coucou.
1: Une info.
3: Ok, voilà. Non, parce que les auditeurs nous font remarquer souvent, ah, quoi, il arrête pas de parler d'une info. Bon,
2: ouais. Ah oui, c'est une info.
5: Ouais, c'est une info. Hein. Ouais.
4: Avec un L apostrophe. Nous, on n'avait pas pensé à autre chose. Hein.
3: C'est, moi.
2: C'est une info.
3: Allez,
1: une
3: vas-y.
1: Info. Fait...
3: Voilà.
6: Ça fait papa grossir les fesses. Mom.
1: Abordable et bonne pour la santé, les sardines en boîte connaissent un retour spectaculaire. Notamment chez les jeunes. C'était un truc de vieux,
5: oui,
1: la sardine
5: grave.
1: En boîte.
5: Ouais.
1: Plus personne n'en voulait. Maintenant, ils sont en train de les faire à plusieurs goûts. Vous pouvez les avoir pimentées, au citron, au thym. Je vous le dis parce que j'en achète.
3: Et ma chérie, c'est pas pour les cheveux, il paraît.
1: C'est vrai parce que ma chérie m'a fait redécouvrir les sardines.
5: Mais du coup, pour les jeunes, ils en font au Red Bull, au Ragnarok.
1: Non, mais parce que c'est pas cher. En fait, c'est pas très cher. Et vous prenez un petit bout de pain, vous prenez du beurre, vous prenez des sardines, je vous assure, vous avez dîné.
5: Ouais.
1: Vous mettez ça devant un truc, c'est pas très cher, c'est très bon en fonction de...
5: Et c'est très bon pour la santé,
1: alors,
5: surtout.
1: Voilà, et c'est très bon pour la santé parce que... Pourquoi les ventes s'envolent ? Parce que c'est riche en oméga-3,
5: ouais,
1: moins pollué que le saumon et le thon,
5: ouais, c'est vrai.
1: Protéiné, vitaminé, très bon pour le Alzheimer, je crois, le cancer.

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2: Bonjour ma petite Anne, c'est Arnaud ?
3: C'est Arnaud ?
4: Arnaud, oui.
5: Oui, c'est Arnaud, oui.
2: Oui, bonjour Arnaud.
5: Bonjour Coé, bonjour. Oui, bon, c'est Arnaud, coucou, c'est pas Arnaud. Anne, c'est Arnaud,
2: salut. Mon écran, pas vu. Arnaud, qu'est-ce que tu fais dans la vie, mon petit Arnaud ?
5: Alors moi, je suis horloger.
2: Oh.
5: Voilà, je suis horloger à Paris.
2: Très bien ça. Tu répares tout type de monde, toute marque ?
5: Tout type de monde, tu peux venir avec toutes tes Rolex, tes Audemars Piguet, n'hésite pas.
4: Tu fais les comptoises bretonnes ou pas ?
5: Je fais tout. Tu viens, il n'y a aucun problème.
2: Quoi,
5: on a des vieilles pièces et tout. On est installé depuis 1974, donc on a tout ce qu'il faut.
4: C'est les vieilles horloges bretonnes, tu sais, qui faisaient clac. Claque un peu glauque et ça revient grave à la mode.
2: C'est plus facile,
4: ma fille, elle en veut une.
2: Plus facile à transporter une montre que.
4: Eh oui.
6: Est-ce que tu refais les 307 aussi?
2: Bon, mon petit. Bon, t'as des gens qui aiment bien avoir ça chez eux?
4: Ouais, bah, j'en ai une, mais elle marche plus. Mais ma fille, elle en veut une vraie qui fonctionne.
2: Ah oui.
4: Ouais,
2: elle a des envies bizarres quand même.
4: Non, justement, ça redevient. Tu les redesign en fait. Ouais. Tu les fais avec des peintures plutôt.
7: Et puis elle peut regarder le temps qui
4: moderne.
7: Passe.
2: Voilà. Arnaud, vas-y, ouais. Balance sur qui tu veux, c'est le mardi Pookie.
5: Je vais balancer sur ma femme.
2: Qu'est-ce qu'elle a fait ?
5: Ma femme qui dit qu'elle fait tout à la maison. Et quand elle a tout fait, elle dit mais j'en ai marre, c'est moi qui fais tout à la maison.
4: Ah oui ?
6: Ah oui.
5: Mais oui, mais elle demande jamais aux autres. Elle veut toujours, elle va faire, elle fait les choses et après elle se plaint. Mais demande-nous.
4: Parce

0: Bah, dès que vous voyez un mec de 45 ans souvent dans une voiture sans permis,
1: avec
0: le
1: nez rouge,
0: vous avez compris que la police est passée par là. Si vous
2: voulez. Une fenêtre blanche, ouais.
0: Ah ouais, ça arrive. Je t'embrasse fort, bisous mon pote, bisous.
3: Bisous à tous.
0: Celui
3: bisous.
0: Qui va balancer, c'est mon Vito, ouais. Visiblement, qui a quelque chose à dire sur quelqu'un qui aurait profité de la société.
2: Fait par élimination déjà.
4: Alors, c'est une personne, oui, qui est dans ce studio, qui m'a avoué son méfait. Il s'en rappelle à mon avis pas, c'est un homme. Il s'en rappelle à mon avis pas parce que c'était il y a plusieurs jours maintenant. Mais visiblement, c'est un vol, et plus particulièrement un vol de nourriture.
5: Donc, ouais, ça me rend dessus, ça.
6: Ça peut pas être moi.
4: Une personne, est, donc vous savez qu'on va manger à la cantine tous les midis.
0: C'est piètre.
2: Hein, ah oui, c'est sûr, il s'est reconnu. Là,
4: tous les midis, on va manger à la cantine, donc on a notre plateau, puis
6: il
4: on paye, etc. Et on a une borne automatique quand il y a du monde, on peut passer sur la borne automatique.
6: Ah, le bâtard. Je sais ce qu'il...
4: Il est arrivé avec son plateau, et bien rempli apparemment. Il était bien fourni, il avait pris des trucs, des boissons, des machins.
2: Une dune de frites.
4: Ouais, voilà. Et en fait, il a oublié
0: c'est vrai.
4: De passer à la borne. Voilà, il m'a avoué ça. Il a

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3: Nous allons faire un tour sur la télévision suisse et on embrasse tous les gens qui nous écoutent en Suisse parce que là-bas, pas de colère d'étudiants. Non, non, non, tendez l'oreille, écoutez bien.
4: Je vais me faire mouler la vulve par Vicky et Janine. Je vais pouvoir avoir un objet qui sera en fait ma vulve et je trouvais ça assez extraordinaire.
3: Alors, vulve, pour ceux qui ne savent pas...
5: Mais tu mets ça au-dessus de la cheminée.
3: C'est le mot scientifique de choupinette.
5: Oui, oui, oui.
3: C'est Corinne, 62 ans, qui veut donc se faire mouler cet endroit-là. Vous ne rêvez pas. Alors, comme vous l'avez entendu, elle participe à une expérience intime, à un moulage de vulve, hein, par l'artiste autrichienne Vicky Krug. Alors justement, Vicky, expliquez-nous cet art.
6: C'est une expérience qui a beaucoup de émotions. Ça dépend toujours qui vient, avec quel motif. Il y a beaucoup de gens qui viennent le faire pour se connaître mieux. Oui. Il y a beaucoup de gens qui veulent le faire pour avoir une jolie expérience avec sa vulve parce qu'ils ont vécu des choses qui n'étaient pas très jolies. Mais il y a aussi des autres qui veulent juste avoir une journée avec beaucoup de rigoles et choses comme ça.
3: Mais oui, parce que ça rigole de se faire mouler la vulve. C'est très amusant. On te met des mastics, on tire des fours, on te la plâtre et ensuite on met les latex.
5: Après, tu peux planter des fleurs dessus, ça.
7: Alors, elle en fait quoi?
3: C'est pour la fête
5: des mères.
3: J'ai pas vu le résultat, mais j'ai globalement vu à quoi ça ressemblait.
8: C'est vu
3: de face, quoi.
8: Ouais.
3: Voilà.
8: Ouais.
3: Alors, l'artiste a réalisé 2000 moulages, hein, comme quoi il y a du monde. Elle le fait aussi avec des pénis, évidemment.
5: Ah, mais
3: oui.
5: Tu peux te faire une fontaine, c'est marrant.
3: Non, non, non, Piette, non.

0: Merci. Voici les réactions des femmes qui reçoivent leur moulage.
1: Oh là là, tu veux voir? Tu veux voir? Bizarre. Moi, je suis plutôt quelque chose de doux. Je sens que je dois encore apprendre à...
0: Ah bon? Ah, c'est beaucoup d'émotion de voir son chouchou d'en face, d'accord. Mais vous savez que Rocco a fait un moulage de son pénis.
2: Ah bon?
0: Eh ben c'est la place de la Concorde maintenant.
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3: On fait une bise à qui est en ligne avec toute la France qui bosse et qui se lève tôt. Elle s'appelle Hélène. Bonjour ma petite Hélène.
4: Salut Coé, salut les amis.
3: Comment vas-tu Hélène? Est-ce que tu es en forme? Est-ce que tu as passé une bonne nuit? Est-ce que tu es coincée de quelque part toi?

0: Charentaise.
1: Hélène ne les écoute pas, tout va bien. Tu es secrétaire médicale, Hélène ?
2: Oui, c'est bien ça. Secrétaire médicale, je travaille avec des médecins généralistes du côté de Lens.
1: Très bien, dans le Nord, on te fait un gros bisou en tout cas. Voici les questions, ma petite Hélène. Qu'est-ce qu'une patientèle ? Une patientèle, c'est quoi ? C'est une secrétaire qui fait rien sans son téléphone ?
3: Ah oui.
1: C'est un patient au téléphone, patientèle, ou c'est l'ensemble des patients qui fréquentent un professionnel de santé.
2: C'est l'ensemble des patients qui fréquentent un professionnel de santé.
1: Excellent. Qu'est-ce qu'une prescription médicale ? C'est quand tu prévois que Mehdi ne partira pas tout de suite au feu vert.
0: Médical.
1: C'est, ça passe au vert. Toi, t'avances, mais devant le toit, médical. Bien. C'est quand tu te préinscris sur la liste d'attente pour un rendez-vous chez le dermato dans 4 ans.
3: Ah oui.
1: Ou c'est l'acte par lequel un médecin rédige par écrit un traitement.
2: C'est la 3.
1: Voilà, et enfin, le retour Noémie. Ça, je sais pas ce que c'est. Qu'est-ce que le retour Noémie ? C'est une collègue qui rentre de congé maternité.
3: Oui, c'est le retour de Noémie.
1: C'est une patiente qui s'était faite greffer un zizi, mais en fait, elle veut l'enlever.
3: Eh oui.
1: Il ne sait plus pourquoi il a mis ça.
3: Parce qu'il s'appelait Jean-Jacques, Noémie, et puis du coup, ils veulent l'enlever pour se rappeler Jean-Jacques.
0: Elle voulait devenir Jean-Jacques, et elle veut le retour de Noémie.
1: C'est un courrier électronique envoyé par l'assurance maladie aux professionnels de santé pour leur indiquer le résultat du traitement des feuilles de haie. Voilà, on prend celui-là. Allez, je te fais un gros bisou, je t'embrasse fort.

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2: Saint-Bruno, bonne fête les Bruno. Aujourd'hui, avant que j'appelle des Bruno en France, bon, Bruno, Brunon, Bruna. Bruno. Alors, Saint-Bruno, et oui, d'où il vient ce monsieur ? Il est né à Cologne, 11e siècle, autant vous dire qu'il est décédé. Fondateur de l'ordre des Chartreux. Il a enseigné à Reims, Saint-Bruno. Il a voulu une vie sur la prière et la solitude.
3: Et la Chartreuse ?
2: Accompagné de 6 compagnons. Non, ça n'a rien à voir.
3: Ah bon ?
2: Ah si, si, si.
3: Il s'installe
2: dans la
3: moine Chartreuse.
2: Pardon. Dans le massif de la Chartreuse, à l'aide de l'évêque Hugues. Une vie associée à la solitude, du temps à la prière, de vie commune et peut-être un petit peu d'alcoolisme.
3: Ah oui, bah oui. Ah oui.
2: Voilà.
3: C'est qu'ils se mettent bien avec ça, les frères Chartreux.
2: Bruno fonde ensuite une autre communauté. Il meurt le 6 octobre 1101.
3: Pour une fois, ça change.
4: Avec Hugues, son pote.
2: Voilà, c'est-à-dire que... Voilà, bah, s'il a fait sa vie à côté de la Chartreuse, bon, ouais, peut-être qu'à un moment donné, effectivement, voilà. Il est reconnu pour avoir instauré un mode de vie monastique, austère, silence, travail, liturgie et contemplation. Notre vie au bureau.
3: Oui, c'est ça, ouais.
5: Contemplation,
2: bah,
5: ouais.
2: Bah, bien sûr, c'est tout.
5: Oh,
2: on te contente.
5: Oh, oui,
2: moi, chaque jour, dès que tu passes tout face à devant, on fait.
3: Oh, tu ne vois pas, Stouf.
2: Voilà, travail, c'est nous. Silence, c'est nous. Tout ça, c'est nous. D'accord. Qui a profondément marqué voilà, l'histoire spirituelle de l'Europe médiévale. Appelez-moi des Bruno, tiens. Allez, je vais souhaiter une bonne fête. Vous savez que dans cette émission, si on peut le faire, on se fait plaisir. Ça donne un peu de bonheur. Et souvent,
6: avec la Chartreuse, c'est pas en limité en plus.
3: Si, c'est un monopole.
2: Ouais. Ça tape un peu. Moi, j'ai des copains qui sont fans de ça.
7: Très bon.
2: Allô, Bruno ?
7: Oui.
2: Bonjour Bruno, je m'appelle Coé, nous sommes sur Europe 2 dans toute la France, Bruno.

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1: Le chef de l'État Emmanuel Macron a remis les insignes de chevalier de la Légion d'honneur à l'un des créateurs de mode français les plus en vogue du moment. Voilà, Nicolas Ghesquière, couturier, voilà. Et il lui a dit, cher Nicolas, je dois déjà dire que cela me fait drôle de décorer quelqu'un qui a l'habitude de regarder ma femme sous toutes les...

0: je dois déjà dire que cela me fait drôle de décorer quelqu'un qui a l'habitude de regarder ma femme sous toutes les coutures.
1: Oh.
0: Elle vient de me dire que vous êtes le deuxième homme de sa vie. Voilà, c'est des petits, je suis sûr que c'est des petites robes à 2 euros, non?
2: C'est du Stokomani, je crois.
0: C'est du Stoko, bien sûr.
3: Couturier, on peut dire Marc?
0: Oui.
3: C'est Louis Vuitton.
0: Louis Vuitton. Voilà. Bah, les Français, ils s'en sortent pas avec 1300 euros et elle fait faire ses robes chez Louis Vuitton.
1: Il est en train de se gérer ses 5 gratos après le.
0: Allez, on y va. C'est parti.
1: Après chez Noz, il y en a peut-être.
0: C'est le bon timing pour faire ça. Allez.
4: Comment ça va, mes petits loulous d'Europe 2?
0: Ça va bien, monsieur le président. Mais oui, c'est bien, c'est le slogan. Vous avez passé un bon week-end?
4: Week-end à la cool.
0: Très bien.
4: Pépouze. Tranquille, le chat pépère la galinette.
0: Super.
4: Bon, à part la remise de la Légion d'honneur au couturier de Brigitte.
0: Ah, justement, voulez-vous parler de ça? Pourquoi?
4: Eh bien, parce que je voulais faire plaisir à ma femme.
0: Ouais.
4: Et surtout, je voulais dire un grand bravo à ce couturier.
0: Ah.
4: C'est pas évident d'habiller maman. À son âge. Elle aimerait, comme toutes les mamies, mettre la petite blouse bleue de travail, vous savez. Toutes nos mamies l'avaient.
0: Mais non.
4: Oh, qu'est-ce que c'était laid.
0: Non, excusez.
4: Pour une première dame, ça ferait dégueulasse.
0: Non, c'est surtout ce qui est gonflé, c'est de dire que votre femme s'habille en Louis Vuitton pendant que les Français sont à découvert le 10 du mois, en fait. Vous voyez,
4: ah,
0: c'est
4: mais
0: ça.
4: On ne paye pas. Ah, c'est un partenariat.
0: Ah.
4: Oh, ah attention. Bon. Ah non. Et j'ai juste pris une veste une fois. 20 000 euros, ça va. Ça va, c'est rien. Il faut que la première dame soit classe, élégante.
0: Oui.
4: Ce serait insensé d'imaginer Brigitte habillée en t-shirt Parkside, avec un jogging Moulinex et des crocs. Non, un peu de tenue.
0: Ouais, je suis là. Enfin, il y a un juste milieu, toujours dans l'abus. On ne dit pas ça, monsieur le président.
4: Non, puis, de toute façon, ce n'est pas le sujet.
0: Ah.
4: Ce couturier mérite cette Légion d'honneur. Et puis, il faut que Brigitte en profite. Louis Vuitton pendant encore quelques mois, et après, à l'EHPAD, ce sera couturier couche confiance.
0: Mais non.
4: Bah oui, non. Mais la vérité sort de la bouche des enfants.
0: Ah, alors vous n'êtes plus un enfant, monsieur Macron. Hein,
4: Vu l'écart d'âge entre elle et moi, je pourrais être son fils.
0: Ah.
4: Donc si, je suis un enfant.
0: D'accord.
4: Oh le salaud. Je vais arrêter là, parce que si elle m'écoute, le quinquennat va finir plus vite que prévu.
0: Oui, faites attention.

0: problème.
1: Vous me direz, ça arrangerait beaucoup de monde, mais bon. Puis moi, j'ai déjà prévu ce que je ferais après le quinquennat.
2: Ah.
1: Je ferais docteur en campagne.
2: Ouais.
1: Partir un jour sans retour, sans se retourner, ne pas regretter. Ouais. Je serais un tout bip free.
0: C'est marrant, ça.
1: Vous avez compris?
0: Mais oui,
1: tout
0: bip
1: free.
0: Oui,
1: tout free.
0: Mais oui, j'ai compris, moi.
1: Allez. C'est nul.
0: Ouais.
1: Bisous les amis, bonne journée sur Europe 2.
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2: J'ai une info là qui vient d'arriver.
3: Je suis là.
2: C'est une info. Non.
3: C'était pour la vanne.
4: Ouais, pour la vanne.
5: Ouais, ouais, ouais, c'est ça. Ouais.
2: Allez, où ? J'ai une info. Oh, bah, c'est... On parle de moi.
3: Coucou. Coucou.
2: Une info.
3: Ok, voilà. Non, parce que les auditeurs nous font remarquer souvent, quoi, il arrête pas de parler d'une info, d'info, d'info. Bon,
5: ouais. Ah oui, c'est une info.
4: Oui, c'est une info. Hein. Ouais.
6: Avec un L apostrophe.
4: Nous, on n'avait pas pensé à autre chose. Hein.
3: C'est, moi.
5: C'est une info.
3: Allez,
2: une
3: vas-y.
2: Info.
3: Voilà.
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0: Ouais, c'est vrai.
1: Protéiné, vitaminé, très bon pour le Alzheimer, je crois, le cancer, tous les cancers, il y a plein de cancers, etc. La sardine est un trésor nutritionnel. Petit détail, il faut l'acheter à 90%, elles sont frites. Il faut les prendre cuites à l'eau.
2: Non, moi j'ai des riffs, moi.
1: À la vapeur.
3: Non, mais. Ils ont tout compris.
1: Je vous le dis, c'est très bon pour la santé, mais c'est souvent frit, c'est cuit dans l'huile.
2: Ok.
3: Voilà. Et comment c'est noté sur la boîte?
1: C'est écrit sur la boîte. Il y a celles qui sont écrites, c'est frit dans l'huile, et celles qui sont écrites à la vapeur. Il faut mieux prendre à la vapeur, c'est un peu moins gras, mais sinon vous pouvez y aller.
2: Let's go. Moi je vais faire ça ce soir.
1: Voilà, vu que les jeunes l'adorent, je veux dire, à l'heure où je vous parle, il y a 200 restaurants crousti sardines.
3: Oui, c'est sûr.
1: Ça va vite aujourd'hui. Hein.
3: Ah, ça va très vite.
1: Deux influenceurs qui font « Eh ben quoi, je suis en train de manger des sardines !» Crousti sardines.
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1: Les Français et les grèves. Tiens, on a un sondage qui est sorti aujourd'hui. On apprend que 65% des Français sont favorables à l'interdiction des grèves à la SNCF pendant les ponts du mois de mai.
2: Forcément.
3: Ah oui, bah oui, bah là. Tu...
2: 65%, c'est beaucoup. Hein. Enfin, dire, c'est plus d'un Français sur deux qui est OK pour se faire.
1: C'est-à-dire, faites grève
2: quand
1: vous.
2: Pour se faire un baiser, c'est week-end. Quoi.
1: Faites grève quand vous. Non! Sont favorables à l'interdiction.
2: Ah, à l'interdiction.
1: Ah ouais, 45% des salariés estiment qu'il y a trop de grèves en France.
2: Ouais.
1: 72% des Français pensent qu'une grève est beaucoup plus efficace quand elle tombe un vendredi.
2: Les SNCF, ils se sont calmés, hein, je trouve, par rapport à il y a quelques années.
1: Mais parce que je crois, si je ne dis pas de bêtises, que maintenant l'entreprise gagne beaucoup d'argent.
4: En même temps, il est pris.
1: Qu'elle était en difficulté avant, qu'elle gagne beaucoup d'argent. Et si je ne dis pas de bêtises, il doit y avoir des histoires de petites primes, de machins.
2: De redistribution, de participation.
1: J'y connais absolument rien dans le sens où je ne suis pas à la SNCF, mais je pense que là, aujourd'hui, ça va beaucoup mieux, donc il doit y avoir des petites choses.
5: Des primes d'assiduité, des fois, peut-être, je ne sais pas. Ça, dans certaines entreprises, ça se fait. Oula,
3: oula, Vito. Oula,
5: j'ai des mots qui sont partis.
2: Mais par contre, les contrats CDI jusqu'à la fin de ta vie, c'est terminé. Ça. Moi, je connais quelqu'un qui est un contrôleur à la SNCF, nouvelle génération, ils ont des contrats de merde, hein, pour le coup. Donc, mais c'est pour se protéger justement de tout ça derrière, en fait.
1: 64% des Français disent reconnaître un gréviste uniquement à sa capacité à dire « c'est pas pour moi, mais c'est pour défendre les collègues ».
4: C'est vrai
1: que 51% des Français seraient favorables à une grève à condition qu'elle ne perturbe absolument rien, surtout leur propre emploi du temps.
4: Ah, c'est vrai,
1: ça.
4: Bah,
1: oui. Ça fait 1 sur 2 qui dit « faites ce que vous voulez tant que vous m'emmerdez pas ».
2: C'est ça.
4: Laissez-moi passer.
1: 38% des Français... vous avez déjà vu des fois les gens qui bloquent le périph'. Les périphériques des villes qui s'assiedent au sol, qui font pour le coup des manifs pacifiques.
4: Ouais.
1: Vous avez des chauffeurs-livreurs, des artisans.
4: Qui sortent là.
1: Qui sortent des camions.
3: Qui les dégagent.
4: Moi j'adore.
1: Qui les chauffent.
4: Désolé, hein, mais ça me fait mal.
1: Mais parce que tu peux être d'accord avec leurs revendications quand les mecs disent
4: bosser, ouais.
1: On veut refaire les trucs pour le climat, mais tout le monde est d'accord. Mais t'as envie de dire, je suis d'accord, mais ne m'empêche pas de travailler.
4: Ben oui. Surtout les livreurs, pour le coup, ils sont payés en fonction des livraisons qu'ils font la journée.
2: C'est difficile d'être violent avec eux, mais alors
1: ils sont pas violents.
2: Non.
1: Ils les bougent avec une certaine
3: vigueur.
1: Vigueur.
2: Une fois, j'ai vu un, il a fait demi-tour.
4: Ouais.
2: Il s'est mis côté pot d'échappement en position neutre.
1: Non mais j'en ai vu 2-3, je vous cache pas, les gars ils arrivent, ils les prennent comme un gros colis, ils les déplacent.
5: T'as des déménageurs qui sortent du camion avec le diable comme ça.
1: 38% des Français auraient déjà râlé contre une grève alors qu'ils n'étaient même pas concernés par la grève.
4: Ouais, ça c'est français.
1: 27% des Français de leur côté pensent qu'une grève serait beaucoup plus efficace avec un buffet à volonté sur un rond-point. Et pour terminer, 19% des Français considèrent qu'un mouvement social est officiellement terminé quand quelqu'un apporte
4: l'apéro.
1: Des merguez, l'apéro, bravo.
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1: Oh là là, j'ai une info qui vient d'arriver. Ça c'est intelligent. Ça c'est intelligent.
2: Alors ça c'est très tordu mais bougrement intelligent.
1: Trois amis ivres en Chine sont devenus viraux après avoir tenté d'éviter une sanction pour conduite en état d'ivresse. D'après vous, comment ils ont fait ?

0: Ils ont poussé leur voiture jusqu'à chez eux au lieu de la conduire parce qu'ils pensaient que tant que personne ne conduisait réellement le véhicule, il restait dans le cadre de sa loi. D'accord. Deux amis poussaient la voiture tandis que le troisième essayait de la diriger depuis l'extérieur.
1: Ah oui, comme quoi l'on
0: Est-ce que ça a marché?
2: Techniquement, il n'est pas dans la voiture, il ne peut pas lui retirer son permis.
3: Oui, mais t'es sur la voie publique.
0: Ouais. Et voilà. En fait, ils enfreignaient déjà le code de la route parce que t'as pas à pousser ta bagnole sur 10 bornes quand elle n'est pas en panne.
3: Mais j'ai pas le triangle et le gilet.
0: Mais qu'en plus, ils étaient sous sur la voie publique, donc dans tous les cas, c'était pas bien.
4: D'autant que quitte à rentrer à pied, autant rentrer sans la voiture, tu te fais moins chier.
2: Bien sûr, mais c'est comme ça, la voiture elle est rentrée au moins.
0: Voilà, mais c'est pour ça que mon chat, moi, des fois, moi, ma grisouille, elle fait caca à côté de sa litière.
4: Pourquoi ?
0: Elle est bourrée, elle veut pas que je lui retire son permis litière. Allez, si.
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4: Eh bien, bonjour à tous. Bonjour et bienvenue, bienvenue sur Europe 2 et bienvenue dans les moins grosses têtes avec à mes côtés celle qui nous a avoué hier péter pendant 3 minutes dès que son mec sort du lit, sauf c'est vrai.
5: Bonjour.
4: À ses côtés, ça fait un an qu'il a arrêté la cigarette mais il serait pas contre une petite pipe, Piette.
6: Bonjour.
4: À côté de lui, il a repris le sport, ouais. Notamment la boxe, mais pas n'importe laquelle, la pasta boxe.
7: Ouais.
4: Corentin.
7: Bolo.
4: Et enfin, le réalisateur de cette émission qui hier était habillé comme un témoin de mariage, mais aujourd'hui est habillé en...
7: Bon. Il est habillé, quoi.
4: Voilà, bah, c'est déjà bien, il est habillé. Bientôt.
6: Merci, bonjour.

0: tes idées pour encore améliorer Paris. Je ne sais pas si on peut l'améliorer plus.
1: Vous êtes fumeur.
0: Mujbeh Balek. Ouais. Alors, primo, il faudrait supprimer les voitures. Enfin, toutes, sauf celles qui m'attendent quand j'ai une réunion à 3 km.
2: Voilà, comme par hasard. Ouais.
0: Deux chevaux. Je mettrai des bancs partout.
1: Pourquoi ?
0: Comme ça, après avoir marché pendant 4 heures, vous pourrez vous asseoir, réfléchir à qui est la personne qui vous a foutu dans cette galère. Et c'est moi.
2: Voilà.
0: Voilà, triso. Les pistes cyclables pour enfants. Oui, un enfant en pleine tempête émotionnelle doit faire du vélo pour se calmer.
1: D'accord.
0: J'ai vu entre les pistes de bus, les pistes de vélo, il reste encore un tout petit bout. Avenue de Rivoli, je peux encore en caser un.
1: C'est léger, quand même.
0: Qatar. Qatar. Des fontaines à eau tous les 50 mètres. Si vous râlez, je transforme l'eau en jus de céleri. Hein?
1: Pourquoi?
0: J'aime mieux le céleri. Voilà. Et enfin, Qatar, Chiquito.
1: Ouais.
0: Je légaliserai la consommation de chanvre. Oui, mais chanvre.
1: Où?
0: Dans Paris, le chanvre, c'est de l'herbe. L'herbe, c'est vert. C'est la nature. C'est bio. Donc, fumez des bédo Babylone System. Voilà.
1: Vous êtes vraiment à côté de la plaque, là. Vous n'êtes pas prête de redevenir maire, hein, pardon.
0: Blablabla. J'entends pas. Les doigts dans les oreilles. J'entends pas.
1: Okay.
0: Bref, en tout cas, Dany, puisque maintenant je l'appelle Dany.
1: Oui, c'est votre copain, du coup.
0: Continue de marcher. Moi, pendant ce temps, je vais continuer à réfléchir comment supprimer le périphérique sans que personne ne s'en rende compte.
1: Ouais, c'est compliqué.
0: Un matin, vous arrivez, il n'y a plus de périphérique. alors il est où? C'est Dingo.
2: C'était qui?
0: C'est moi.
1: Elle est là.
0: Je vais enlever le périph'. Oui, c'est encore moi. Bonjour.
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3: Le bar de piètre vient d'ouvrir. Comme tous les bars, ils sont pas que au café noir, ils sont aussi au reste. Mais ils parlent d'actu. De quoi parle-t-il? Voici le premier indice.
4: Vente du Ricard par correspondance. Ah, pardon, excusez-moi, on y va. Bon, c'est quand même pas de bol là. Le gars, il y va pour gueuler et c'est lui qui finit en taule.
5: Tu crois qu'ils l'ont tabassé?
4: Bah non, parce que c'est lui qui avait le gourdin.
3: Évidemment, je l'ai pas.
4: Ah, bah c'est normal, c'est le premier. C'est
3: d'accord.
4: Pas
3: mal,
4: tu vois. Non, mais en fait, si t'analyses bien, l'histoire, elle se termine comment qu'elle a commencé.
5: Bah, c'est-à-dire.
4: Bah, au trou.
6: Il va y avoir une histoire de zizi quoi.
4: Il est pas con lui.
7: J'ai prison au trou. Mais...
4: Ouais, bah il y a les deux. Bah oui, c'est pareil, c'est les deux, c'est justement ça le truc.
3: Je l'ai toujours pas.
4: Il a commencé, il finit pareil au trou. De toute façon, c'est rapide.
5: Il l'a toujours pas, pourquoi? Parce qu'il dessine sur un
4: bonnet. Il écoute pas, de toute façon,
5: ils s'en foutent. T'arrêtes par une oreille.
4: Non, mais de toute façon, moi, ça me serait jamais arrivé un truc comme ça.
5: Bah oui, tu vas pas voir les prostituées, toi.
4: Bah si, mais je m'endors pas après.
5: Ah, bah oui,
4: mais ça reste entre nous.
5: Oui, t'inquiète, on dira
3: pas de. Je l'ai pas du tout.
7: C'est quand même vague.
6: Un proxénète.
3: Un monsieur qui est allé voir une prostituée, il s'est endormi sur la dame.
4: Qu'est-ce qu'il y a plus?

0: C'est là que le gars, il va dire non, mais finalement, attendez.
1: Non, elle était comptable non, aussi.
0: J'ai dit qu'elle était prostituée. Mais...
2: je suis pas sûr.
0: J'ai pas bien lu le CV. Hein. Voilà.
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vendus dans près de 900 établissements. Entre 266 000 et 450 000 manifestants dans les rues dans tout le pays, dont quelques milliers à La Roche, à Chaland, à Fontenay, au Sable, entre autres. Des jeunes rejoints par des enseignants et des parents d'élèves pour réclamer de meilleures conditions d'apprentissage. L'Union syndicale lycéenne et l'Union étudiante appellent à poursuivre le mouvement tant que l'État n'aura pas débloqué les budgets conséquents pour l'éducation nationale. Il y a eu quelques débordements dans le chef-lieu où, en marge des cortèges, des jeunes ont mis le feu à des végétaux, provoquant une riposte des forces de l'ordre avec des gaz lacrymogènes, boulevard Arago, à La Roche-sur-Yon. Les manifestations d'hier étaient très bruyantes dans le centre-ville lyonnais. Les lycéens lyonnais de Rosa Parks et Pierre-Mendès-France, entre autres, entendent poursuivre le blocus aujourd'hui à partir de 7h. Les cours seront suspendus sur une demi-journée d'ici vendredi dans l'ensemble des lycées publics pour permettre un temps de dialogue entre les jeunes et les profs. C'est ce qu'a annoncé hier Sébastien Lecornu. La chaleur représente 50% de la consommation d'énergie en France et 23% de cette chaleur produite provient de ressources renouvelables. À Talmont-Saint-Hilaire, pour la première fois en Vendée, hier, le CIDEV a inauguré une chaufferie bois qui alimente trois bâtiments majeurs de la ville, une école, un espace multi-accueil, un EHPAD. Et l'approvisionnement en bois est assuré par des agriculteurs dans un périmètre de seulement 20 km. Une première dans l'histoire de la 5e République, le Rassemblement National a fait son entrée hier dans les instances du Sénat. Après son succès aux dernières élections sénatoriales, le RN et ses alliés de l'UDR, qui disposent de 15 sièges, ont obtenu un poste de vice-président à la Chambre haute. Les commémorations aujourd'hui en Israël du massacre du 7 octobre 2023, troisième anniversaire de l'attaque des terroristes du Hamas qui avait causé la mort.

0: Il y aura Chicandier, Philippe Lelouch, il y aura Isabelle Morini-Bosque, Maë, je sais pas qui c'est, Richard Orlinski depuis quand il est drôle, Tony Saint-Laurent, Carla Moreau, Tarek et Philippe Corti. Richard Orlinski. Bon. Il fait des statues, j'aime bien, ouais. Il fait des statues, mais ça s'arrête là, quoi, non?
1: Non, non, mais apparemment, il aime bien ces trucs-là.
0: Ah, d'accord.
2: Oui, bon, oui, pour commencer...
0: si tous les gens qui aiment bien des trucs, on leur laisse la télé.
2: Pour commencer, on a celui qui gère cette émission, même s'il ne la présente plus, c'est Cyril Hanouna.
3: Ça bonjour. Ça bonjour les chéris, bonjour mon coé, comment ça va, mes merveilles?
2: Ça va.
0: En pleine forme en ce moment.
3: Je suis en pleine forme. Et quel darka chaque matin. J'adore vous écouter, vous êtes des goûts. Non mais j'adore, j'adore. Ah, ça change des autres radios pour pas les citer, mais avez compris les chéris. J'adore. Et merci de parler du retour de la grosse rigolade ce soir, W9.
2: D'ailleurs, pourquoi vous ne l'animez plus cette émission?
3: Ah oui, les chéris, vous savez que je vous dis tout. Je l'anime plus parce que ça me fait chier, quoi.
2: Non mais
3: c'est clairement ça. Regarde, je vais envoyer un message à Koï, je vais lui dire que c'est vrai. Non mais c'est long à tourner. J'adore les blagues, hein. Mais à un moment donné, hein, les gueublas pendant 3 heures, j'ai autre chose à foutre. Ah mais je vous le dis. Puis l'avantage avec Laurence Boccoloni, si tu fais une blague de merde, t'es le maillon faible. Au revoir, ça dégage. Merci d'être venu, rideau. Allez, bisous les chéris. Encore merci, je vous adore.
2: Merci.
3: Je vous adore.
2: Cyril.
3: Je vous écoute tous les matins,
2: nous
3: les chéris.
2: Aussi. Bonne journée.
3: Je vous écoute tous les matins, les chéris.
2: Et on reçoit l'un des invités de la grosse rigolade. Et c'est d'ailleurs sa première fois dans notre émission, c'est Chicandier.
4: Ah, salut mes superbes. Ah, oh, putain, on m'a invité à la télé, je peux raconter des blagues. Ah, non, on va pas déconner, on n'est pas des putains de prix Nobel. Ouais, j'aime bien faire rire les gens à une table pleine de cons et c'est parti en avant gagnant, les valseuses dans la pâte à crêpes. Ça te fera du caramel au beurre salé. Ah,
2: je vois que vous êtes déjà en forme. Bon, vous avez des blagues pour ce soir qui sont prêtes?
4: On m'a dit, faut rester correct. Alors là, j'ai compris que c'était trompé de mec. Correct. J'ai déjà dit bon appétit avec la bouche pleine de sifflard, donc rien à foutre. Faut arrêter de faire les précieux. On est là pour rigoler, bordel. Une vanne, ça doit sentir la gitane froide, la croc renversée sur le paquet de slip de Louis XVI après la guillotine.
2: Oui, mais il va falloir mettre les formes quand même, parce que là...
4: Les formes de quoi? Je te ramène déjà ma gueule de veau gratuitement. Ah, mais super. Donnez-moi le compte courant de Céline Dion et je pars vite dans une grotte au Népal. Et avec des filles de joie qui me débouchent ma bouteille de Châteauneuf du Pape. Bon, un pilard qui ferait frissonner la rondelle d'un putain d'Allemand. À ce soir, mes super.
2: Merci beaucoup Chicandier, à ce soir. Et on va terminer, alors là je sais pas comment ça va se passer, avec une blague de Jean-Marie Bigard.
4: Oui, qui en fait une courte, tu vois.
1: Ouais. Ça pourront ce
4: l'affaire, ce sur... Non, je gueule pas du tout.
2: Ah, merci Jean-Marie.
3: C'est le roi des blagues aussi.
4: Non, je suis très calme, connard, d'accord. Tu vois. Une blague courte, c'est une carotte, tu vois. Oui. Une courgette, une pomme de terre, tu vois, et une bite qui se réunissent, tu vois.
1: D'accord.
4: Raconte leur rêve, tu vois. La carotte dit donc,

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2: Ma petite stouffette.
3: Oui,
2: faisons le tour
3: ça.
2: Dans notre grenier. Et aujourd'hui, le top du jour, c'est...
3: C'est les objets qu'on achète et qu'on n'utilise jamais. On va commencer avec le matériel de sport. Tapis, halter, élastique. Au début, tu te dis, nouveau départ pour une nouvelle vie. J'ai acheté mon tapis de sport, du sport. Au bout de 3 semaines, ça finit. Le tapis sous le lit, l'halter qui tient la porte, ton gamin qui joue avec l'élastique.
2: Je vais vous dire un truc, je pense que je ne peux même plus le dérouler, mon tapis de sport, tellement il a été stocké, enroulé.
4: Mais d'ailleurs, c'est les trucs qui se vendent le moins sur le Bon Coin et compagnie. Tu les vois, les mecs, tous les vendent.
3: Tout le
4: monde en a déjà. Et ils s'en servent pas, ils servent eux-mêmes à s'en débarrasser. Donc,
5: Coco, les haltères, ils s'en servent pour tenir les parasols. Ils peuvent les attacher.
2: La dernière fois, les haltères, ils ont servi quand on a fait la brocante à tenir la tente.
4: Voilà, tu vois,
2: pas qu'elles s'envolent.

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0: 6 octobre 1101.
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0: Voilà, c'est-à-dire que... Voilà, bah, s'il a fait sa vie à goûter de la chartreuse, bon, ouais, peut-être qu'à un moment donné, effectivement, voilà. Il est reconnu pour avoir instauré un mode de vie monastique, austère, silence, travail, liturgie et contemplation. Notre vie au bureau.
1: Oui, c'est ça, ouais.
2: Contemplation,
0: bah,
2: oui. Ouais.
0: Bah, bien sûr, c'est tout.
2: Oh,
0: on te contemple.
2: Bah, oui,
0: moi, chaque jour, dès que tu passes tout fait, espace devant, on fait.
1: Je te vois pas,
0: tout. Voilà, travail, c'est nous. Silence, c'est nous. Tout ça, c'est nous. D'accord. Qui a profondément marqué, voilà, l'histoire spirituelle de l'Europe médiévale. Appelez-moi des Bruno, tiens. Allez, je vais souhaiter une bonne fête. Vous savez que dans cette émission, si on peut le faire, on se fait plaisir. Ça donne un peu de bonheur. Et souvent,
1: avec la chartreuse, c'est pas en limité en plus.
4: Si, c'est un monopole.
0: Ouais. Ça tape un peu. Moi, j'ai des copains qui sont fans de ça.
5: Très bon.
0: Allô, Bruno ?
5: Oui. Oui.
0: Bonjour Bruno, je m'appelle Coé, nous sommes sur Europe 2 dans toute la France. Bruno ? Enchanté.
5: Enchanté.
0: J'ai appelé pour souhaiter bonne fête, Bruno. C'est aujourd'hui.
5: Merci.
0: C'est la Saint-Bruno.
5: Oui, aujourd'hui, oui.
0: Ben voilà, donc est-ce qu'il y a eu beaucoup de gens qui ont souhaité bonne fête aujourd'hui, Bruno ?
5: Pas trop.
0: Eh ben voilà, ben je me suis dit, il faut que je passe
1: un petit peu.
0: On est dans quel coin ?
5: Saillis-sur-la-Lys.
0: C'est où, à la Lys, ça ? C'est dans le nord de la France, dans le 62, ça ?
5: Voilà, tout à fait. Voilà. De Lille.
0: C'est à côté de... Bah si, c'est à côté de...
4: Tu connais tout, toi ?
0: Mais à la Lys, parce qu'il y a une rivière. C'est la Lys.
5: Voilà, tout à fait.
0: Air-sur-la-Lys, il y a une ville qui s'appelle Air-sur-la-Lys.
3: La Lys, ça glisse.
1: Et toi, t'es spécialiste en rivière.
0: Voilà, je m'y connais en rivière, parce que je le guide des rivières de notre France. Donc dès que je m'ennuie, je sais où sont les rivières.
4: On va prendre la liste des courses.
0: Bruno, qui t'a souhaité bonne fête ce matin ? On se tutoie, Bruno, tu peux me dire tu, bien sûr. Qui a souhaité bonne fête ce matin ?
5: Mon beau-frère.
0: Bah voilà, et alors, c'est quoi, Bruno ? Et même pas ta chérie ?
5: Ah si, bien

0: vu de sa charge nucléaire, le vigilant qui régulièrement invite des jeunes scolaires vendéens hein, discrètement pour visiter donc à bord le navire quand il est à quai. Jean-Noël Barrot est attendu à Tel Aviv ce matin. Le ministre des Affaires étrangères doit participer aux commémorations de l'attaque sanglante des terroristes du Hamas le 7 octobre 2023 contre Israël. Le ministre doit notamment rencontrer des familles de victimes françaises. Nouveau scandale concernant l'eurodéputé LFI Rima Hassan qui a renversé et saccagé des drapeaux israéliens au Parlement européen. La peste est-elle vraiment de retour? Les États-Unis et l'OMS ont demandé que la Russie fasse preuve de transparence après la mort d'une laborantine qui étudiait la maladie en Sibérie. Trump a affirmé qu'il doit s'entretenir avec Poutine hein, sur ce sujet. Ces dernières années, des cas de peste ont déjà été observés dans plusieurs pays d'Afrique, notamment. Basket, Ligue des Champions, hier soir, Cholet s'est imposé chez Lapoil Olonne sur le score de 79-99. L'équipe des Mauges, CB, qui prend la tête de son groupe F.
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0: À 6h34, nous avons 16 degrés sur Chaland et 17 aux Herbiers. Au menu, météo du jour, des averses fréquentes. Localement, un caractère orageux dans un flux d'ouest à sud-ouest. Pour les températures maximales, cet après-midi, il fera 21 degrés, pas plus. Hein, enfin, des prévisions assez conformes. Et même 19 à 20 degrés sur le trait de côte dans la seconde moitié de journée, avec jusqu'à 50 km/h de zèph.
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3: Lors de la quatrième journée de la Ligue des Nations, les entrées de Michael
4: Olise.
5: Tu suis vachement fou.
3: J'en ai rien à foutre.
4: Rayan.
3: Et Désiré Doué.
5: Voilà. Ça, c'est bien.
3: Ont changé le visage des Bleus qui conclut le premier rassemblement de Zinedine Zazou par Zinedine Zidane par une victoire spectaculaire. Enfin, passez un petit coup de fil au
4: Belge. Ah ouais, on va demander à notre bourgmestre belge comment il va aujourd'hui.
6: Vous êtes sûr? Je parle à la France et je vous rappelle. Allô?
4: Oui. Comment ça va ce matin?
7: Il est de retour. Il est revenu. Le revoilà, lui. Le revoilà.
4: Tu savais?
7: Avec sa grosse tête qui passe plus les portes. Le français tout péteux qui est tout fier. Ça va? T'as battu la Belgique, hein, et c'est pour l'Espagne, t'as te calmé aussi. Hein.
4: Bah oui,
7: tu vas te désenfler bon. Le slip. Hein. Tu fais le mal à l'air, mais stop. Stop, ça suffit, c'est bon. Hein. On pense à autre chose, et puis voilà. Hein.
4: Vous voulez faire la paix, sujet suivant.
7: Hein.
4: Vous voulez faire la paix, c'est bon?
7: Mais c'est quoi? J'y ai cru pendant 70 minutes. J'y ai cru, comme tous les Belges, t'es devant ma télé. Là, c'est comme quand tu manges des frites en France. Tu penses que ça va être bien, qu'à la fin, tu vas être content. Mais finalement, t'es déçu. Il y a quelque chose qui était déçu.
4: On veut bien croire. Hein. Vous vous sentez comment, là?
7: Je n'en peux plus. J'en suis au bout du rouleau. j'en ai qu'une envie là, que d'une chose, c'est de rentrer à la maison, enfiler mes savates et terminer bonsoir. Hein.

0: écraser jusqu'au bout le tube de dentifrice. Faut pas gâcher.
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2: Et à la télévision, l'amour vu du pré. Alors c'est juste après le dernier épisode de L'amour est dans c'est le pré. C'est tous les lundis. Ça marche, continue de marcher fort.
3: C'est un spécial Didier en fait, c'est ça.
4: Il n'est pas tout seul, mais.
2: Il m'a tout seul, mais.

0: Regardez la moulelle près.
1: Des fois, il n'y a plus d'efforts, des fois. Y a plus de... Bravo Didier, plein de bonheur à vous deux. Le mot de la fin, Didier.
0: Ah non, j'ai même manqué, vu que je n'ai pas fait trop. Peut-être que si j'ai fait trop, mais là, je vais devenir accro.
2: Merci.
1: Et cool.
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1: Tous les matins à 6h58, nous débarquons 2 minutes avant 7h pour vous faire une bise et un petit bonjour. Dans un instant, vous allez entendre la compile des lycéens. Il y avait un truc que j'avais adoré, c'était le blocus. Vous avez raté ça? Oh, dommage! Alors, restez avec nous. Si vous n'aviez pas écouté les podcasts, c'est dans moins de 2 minutes sur Europe 2. Bon réveil, c'est mercredi.
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0: C'est vrai que ça change pas quand tu grandis. Hein.
1: Non,
0: c'est
1: toujours mauvais à la cantine.
2: Il y a la chanson de revendication des horaires de travail, évidemment.
3: Pas à 6h. Ah non, c'est trop tôt, wesh. On veut commencer à 10h. Voilà, parfait. Merci, ma vie.
2: Il y a la chanson de revendication pour le CDI.

0: CDI.
1: Mais si c'est un contrat à durée indéterminée,
2: non,
1: con, quoi.
2: Non. Ouais, non, c'est autre chose, mais c'est pas faux, mais c'est autre chose. Et il y a la chanson de revendication contre les toilettes qui sont des fois condamnées.
3: Je suis pas là.
4: Je suis pas là. Je suis pas là. Je suis pas là.
5: Je suis pas là. Je suis pas là. Je suis pas là.
6: Oh, je suis pas là.
2: La chanson des revendications des profs remplaçants.

0: homme de la femme la plus jalouse du monde que même si votre chérie vous a fait des petites crises de jalousie, vous direz j'ai de la chance.
1: D'accord, ok.
0: J'ai beaucoup de chance. On parlera de ça dans un instant. La France qui bosse et qui se lève tôt aujourd'hui nous aura un plombier toujours et on l'embrassera, lui et l'arrêt.
1: Ouais.
0: Faut toujours avoir les deux, le plombier et sa raie. Parce que si vous avez que l'arrêt du plombier, il ne va pas vous réparer le truc.
2: Mais s'il n'a pas de raie, c'est que ce n'est pas un vrai plombier.
0: Ah non, le plombier, il a l'arrêt qui dépasse toujours. Nous aurons le son des réseaux tout à l'heure avec un monsieur qui est à bout. Il n'est pas content. Vous l'entendrez tout à l'heure. Et puis hier, nous avions la compile des manifs.
1: Oui.
0: Eh bien aujourd'hui, nous aurons la compile de l'après-manif.
1: Ah, le bilan.
0: Mais bien sûr, savoir ce qui s'est passé. Salut, il est 7h. Merci d'être là.
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0: Ça nous fait plaisir d'être avec vous et ça nous fait plaisir que vous soyez là. Bon réveil tout le monde, merci d'être de plus en plus nombreux à tourner le bouton tous les matins. C'est Europe 2, il est 7h. Les news et la météo.
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4: Merci Coé, bonjour la Vendée, avec un temps incertain et pluvieux normalement pour ce mercredi. On verra la couleur du ciel avant la fin de ce flash. Tout d'abord, la chaleur représente 50% de la consommation d'énergie en France et 23% de cette chaleur produite proviennent de ressources renouvelables. Une première en Vendée à Talmont-Saint-Hilaire. Hier, le CIDEV a inauguré une chaufferie bois qui alimente 3 bâtiments, une école, un espace multi-accueil et l'EHPAD de la commune. L'approvisionnement en bois est assuré par des agriculteurs dans un périmètre de seulement 20 km. Le mouvement des lycéens prend racine, des cours partiellement ou totalement suspendus dans près de 900 établissements, entre 266 000 et 450 000.

0: de petit-déj, là.
1: Mais quoi ?
0: Elle s'est découpée deux morceaux de fromage d'approximativement 8 mm d'épaisseur.
1: C'est du comté.
0: Qu'elle a posé devant elle en mode, voilà, c'est mon petit-déjeuner, que j'en prenne soin.
2: Le pire, c'est que ça sert à rien, parce qu'elle prend deux petits bouts, mais elle y va six fois.
3: Elle y va toute la journée.
1: Il y a des petits bouts
3: de En fait, il y a une meule dans le couloir entière. Et ça lui fait sa semaine.
0: Ce qu'on vous dit pas, c'est qu'on a une étable avec une fromagerie. Et pendant l'émission, on remet des fromages.
1: J'ai un problème avec le fromage.
4: Je dirais qu'elle prend les appâts des souris, des tapettes à souris, elle va récupérer les appâts.
2: C'est la vie, le fromage.
0: Non, mais le fromage. Oui, bah alors, oui.
1: Faire attention, oui.
2: Épinard !
1: Matière grasse, ouais.
0: Ah non, mais le matin, oui, si, c'est bien, c'est bien. Oui, si. Bon, écoutez, mangez ce que vous voulez, le principal.
4: Moi, j'ai ma petite raclette, je suis là.
0: Ouais, écoutez. Il a son petit caclon. Il fait comme ça. Mais vous savez, le principal, c'est d'être bien. Voilà, faut prendre des forces. Nous, on fait 7h30 d'émission par jour. Donc faut qu'on soit bien. Bonjour à toute l'équipe. Salut ma petite Souffle. Ça va la vie est belle.
1: Bah oui.
0: Monsieur Pietro, ça va très bien. Monsieur Pietro va de son côté.
1: On n'a pas la même vie avec Pietro.
0: Et toi, faut que t'arrêtes tes cochonneries aussi. L'autre, il se fait ses boîtes dans un pilulier où il prête des graines de courge et des compléments alimentaires. Mais c'était.
3: Mais c'est pas des graines de courge, c'est de la chlorella.
0: Et on en parle des médicaments là. C'est quoi ça?
2: Il y a des punaises dedans.
4: Je sais même plus ce que c'est, ça. C'est un truc que je pourrais utiliser.
0: Et donc, tous les matins, tu te prends une petite boîte et tu fais tes petits trucs.
3: Ça, c'est un truffise. Après, quand tu le prends, tu marches à l'envers.
4: Tu sais que toi, tu seras un bon client pour les tests pharmaceutiques.
3: Et avec celui-là, tu vois tout en jaune.
0: mais c'est quoi ça? C'est quoi ça?
3: Ça, c'est de la chlorella. C'est des algues.
1: C'est
3: un complément alimentaire.
1: C'est pour le transit ou c'est pour quoi?
3: Non, c'est un détoxifiant général.
4: Ah ouais.
1: Parce que t'as besoin
3: là, en ce moment, je suis avec les algues. Je fais les algues pendant 3 mois. Donc, au bout de 3 mois, je passe aux champignons. Je fais 3 mois de champignons. Et au bout de 3 mois, je repasse au truc un peu plus, les herbes et compagnie.
4: Ah, c'est parce que tu dis que t'as fait un détoxif, c'est pour ça.
3: Voilà.
4: Je prends un détoxifiant.
3: C'est pour ça qu'en fait, j'ai 80 ans et j'en parais 25.
0: Oui. Allez, bonjour mon petit Corentin, va bien?
2: Très très bien.
0: Il n'est pas tombé dans ces conneries-là,
2: lui. Non, regarde, moi j'ai un saucisson sec en complément alimentaire.
0: C'est très bien.
1: On
0: embrasse tous les journalistes de France qui nous écoutent. Bonjour mon petit Vito.
4: Bonjour.
0: Ça va bien de ton côté? Ce matin, on a failli pas être là parce que notre studio ce matin ne se mettait pas en route. Alors on s'est dit, là, ça y est, là, on se voyait déjà faire un mot du médecin, on se voyait déjà faire un blocus en bas de la radio et tout. Non, mais finalement, au dernier moment, c'était une petite frayeur. On nous a dit tape au cul, il y a un souci, ça marche pas, donc on a tapé au cul, c'est reparti. Les champions du monde de l'actu dans un instant, avec la femme la plus jalouse du monde, et puis cette affaire de caca sur les boîtes aux lettres. Ça, c'est une histoire de vengeance qui commence. Dans quel coin de France on est là?
3: Dans le sud, à Valence.
0: C'est ça, alors ça commence, attention, là la police est dessus là. Là, je sens que la police scientifique commence à se mettre dessus. La France qui bosse et qui se lève tôt. Nous aurons un plombier tout à l'heure. On s'écoutera quoi dans un instant, Vito?
4: Trinix.
0: On aura la compile dans un instant de les bilans des manifestations. Et oui, il faut quand même tracer un petit bilan. Avec tout ça, je vous le dis tout de suite, dans l'heure, vous entendrez Miley Cyrus. Ça veut dire que si vous entendez Miley Cyrus, enchaînez avec Léman, enchaînez avec Alex Warren ou Alex Warren, Léman, Miley Cyrus, peu importe l'ordre. Vous avez ces 3 titres, vous avez le triple mix Pop Europe 2. Ça veut donc dire que vous avez 30 000 euros pour vous dans la poche.
3: Alors là,
0: que vous ne vous partagez pas, que vous gardez pour vous. Ça, c'est Miley.
2: Ouais.
0: Vous connaissez Léman? Si vous ne connaissez pas, vous allez baisser ça.
4: Warren, Alex Warren.
1: C'est Alex Warren.
0: Ça, c'est Alex Warren.
1: Oui. Ouais,
0: je connais tellement pas que je vais mélanger les deux. Ça, c'est Léman.
2: Ça, c'est Maïlé.
4: Ça, c'est Maïlé.
1: Non, mais non, arrêtez d'embrouiller les gens.
0: Non, ça, c'est Britney Spears. Ah, ouais, d'accord. Bon,

0: Même le vieux monsieur là-bas, on va le tester. Et papa, ils n'ont pas pu reconnaître leur enfant. Peut-être que l'enfant a reconnu son père. Non
1: ah, on l'attendait pas. Hein.
0: Bonjour monsieur. Et enfin, le troisième champion, voilà, vous en entendez parler. Un habitant aux alentours des gens de la ville de Valence, parce que c'est à Valence que c'est arrivé, dans le sud de la France, qui étale ses excréments sur les boîtes aux lettres et les interphones et le portail d'une résidence de Font-Lozier.
2: Ouais, ça va être à côté de Valence.
0: Et alors, j'ai vu. Hein, c'est des, excusez-moi les gars, c'est pas une petite crotoude. Hein.
2: Ah ouais,
0: c'est là le gars y est allé.
1: Ouais. À la taloche.
0: Là, c'est-à-dire
1: Valérie Damido là.
0: Franchement, je ne sais pas ce que.
1: Il a marouflé.
0: Je sais pas ce que.

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0: d'avoir Britney Spears. Nous avons Sébastien, notre Seb, qui est plombier. Comment ça va, Sébastien?
1: Ça va et toi?
0: Ça va, mon Seb? Nous, attention, je te fais sauter sur un petit champignon, mon Seb. Attends, quel look tu as? Comment tu es? Petit, grand? On ne connaît jamais la tête de nos auditeurs. Raconte-moi un peu.
1: Moi je suis pas très grand, je suis 1m63.
0: En même temps, faut passer sous les lavabos. Hein. Attends, le mec qui fait 2 mètres, il galère.
2: Il se plie moins du coup.
0: Bah, bien sûr. Voilà, t'es quel genre de plombier, toi? Tu bosses dans.
1: Moi je fais que du dépannage.
0: D'accord, très bien.
3: T'as une moustache?
1: Non.
0: Ah. Et non, tous les plombiers n'ont pas une moustache tout fait, non, je sais. Non, mais c'est étonnant, mais
1: écoute,
0: voilà.
1: Qu'est-ce qui est drôle?
0: Voilà.
2: Mais t'imagines ton plombier, un mec, tu commandes, le mec qui arrive avec
0: Mario.
2: La casquette rouge et la moustache, c'est drôle.
4: Mario, it's me!
0: Bon, Seb, tu bosses dans quel coin de France?
1: Here we go!
0: tu bosses dans quel coin de France?
1: Moi, je suis en Charente-Maritime.
0: Quel coin? Où?
1: Alors, c'est la Haute-Saint-Onge, ça s'appelle Champagnole où j'habite, mais je prends un rayon autour d'une quarantaine de kilomètres parce qu'à Champagnole, il n'y a pas grand-chose.
0: Donc, ça veut dire quoi? Tu tapes jusqu'à Royan, Sainte, Saint-Georges-de-Didonne, tout ça?
1: Ouais, exact, c'est ça.
2: Ah, oui, il fait des bornes, du coup, le gasoil?
0: Évidemment. Qu'est-ce qu'un multicouche? Un multicouche, Pietre?
5: Ouais, je crois, oui.
0: C'est un plombier incontinent. Bon, voilà. C'est un devis qui augmente. Ah, il t'en met des coups. Ah, il y va. Ouais. Ou c'est un tuyau composite alu plus polymère.
1: C'est un tuyau alu plus polymère.
0: Que tu mets où? Bravo. Que tu mets où?
1: Eh ben, tu peux t'en servir pour du sanitaire, pour alimenter un métier, des trucs comme ça.
0: Que font les plombiers les plus chauds de ta région? Ils te débouchent le tuyau du fond, ils te nettoient le siphon, ou alors ils te dévissent la rondelle.
6: Les trois.
1: Ils te débouchent le fond.
0: Bonne réponse. Que doit avoir un plombier pour exercer? Une raie d'au moins 15 cm? Un carnet de devis sans les montants? Ou un emploi du temps à trous pour faire du black?
1: Ah purée, là c'est chaud là.
0: T'as le droit de dire les trois,
1: Allez, redire les trois alors.
0: Bravo, j'ai bien joué, je te fais un gros bisou, je t'embrasse, profites-en, t'es sur Europe 2, balance un bonjour à qui tu veux mon ami.
1: Eh ben, je balance un bonjour à tout le monde, à ma sœur qui passe

0: demande que la Russie fasse preuve de transparence après la mort d'une laborantine qui étudiait la maladie en Sibérie. Basket, Ligue des Champions, hier soir, Cholet s'est imposé, gagné chez la Poel Holon sur le score de 79-99. L'équipe des Mauges qui prend la tête du groupe F. Et puis mercredi aujourd'hui, jour des sorties ciné dans les salles vendéennes, le film très familial du Cobu et le fantôme de Saint-Potache. Cette fois ambiance Halloween, le prof Latouche et Mademoiselle Ratou emménagent dans une maison hantée par le fantôme Anatole, présenté comme le plus grand cancre de l'histoire de Saint-Potache, avec Elise Moon devant et derrière la caméra, sorti aussi d'une autre comédie française, La Maison de nos rêves, avec entre autres Kev Adams et Chantal Latsou.
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0: À 7h34, 18 degrés relevés au Sable d'Olonne, il fait 17 au pays de Saint-Gilles. Croix de vie au menu météo de ce mercredi. Des averses fréquentes normalement et localement à caractère orageux dans un flux d'ouest à sud-ouest pour les maxis. Ce sera une petite baisse, 21 pas plus. 19-20 même sur les plages dans la seconde moitié de journée avec du vent jusqu'à 50 km/h sous les grains.

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1: J'écoute votre émission depuis tout à l'heure et là vous parlez des blocus et c'est assez drôle parce que moi-même étant un agent dans des lycées où on assure la propreté, jeudi dernier encore à cause d'un blocus, il y a eu intrusion d'autres lycéens qui sont venus dans le lycée où je suis, qui ne font pas partie de mon lycée. Encore aujourd'hui, les lycées sont fermés aujourd'hui et demain, la sécurité n'est pas là parce qu'on a reçu des menaces, mais on continue quand même à maintenir la propreté des lycées. Donc c'est un moment aussi qui est compliqué pour nous, mais qui malgré tout, on continue à faire notre travail, même si c'est compliqué et on travaille un peu avec la peur. Là encore aujourd'hui, on doit travailler, fermer les bâtiments derrière nous. Donc c'est compliqué, mais on est là et on espère que le gouvernement pourra écouter nos jeunes, comme on dit.
2: Bah, faut écouter les jeunes et c'est vrai que tout est dit quoi. Il y a des gens qui rentrent dans les lycées qui sont pas des gens des lycées, qui sont là uniquement pour foutre le bordel. Et une bise aux agents d'entretien qui sont là et qui malgré tout continuent de faire leur job et qui malgré tout peuvent parfois avoir la peur de se dire mais ce n'est pas du lycée celui-là qui arrive avec qui arrive avec trois copains à lui et le masque sur le nez. Donc voilà, effectivement c'est une période compliquée. Écoutez, j'espère que les choses vont aller mieux. J'espère que les choses

0: que ça vienne du slip français que du site Jackie et Michel. Son numéro vient d'une fuite de OnlyFans.
1: Avec la photo pour vérifier l'âge.
2: Cette torse nu en contre-plongée.
0: Voilà. Comme on dit, les hackers, ils ont mis le paquet. Allez, 7h39.
2: Est-ce que c'est pour ça que Macron le surnomme le cornichon?
0: Bah peut-être.
3: Ah, bah, ouais,
0: peut-être. Bah, peut-être.
3: C'est pour ça qu'il a pris des slips taille S.
0: La compile du bilan des manifestations, c'était hier. Beaucoup de gens, plus de 250 000 personnes selon les manifestants, 3 selon la police. Bon, bah, la vérité est au milieu. Il y a là aujourd'hui la chanson des poubelles.
3: Ah ouais, elle est trop.
0: La chanson des abribus. Il y a la chanson de la balle du flashball. Est-ce que tu m'entends? Eh oh, est-ce que tu me sens? Eh oh, ah bah ouais, ouais. Couche-toi, je suis là. Eh oh, oh, oh, oh, oh, oh, oh, oh. La chanson des jeunes casseurs qui font des vidéos pour leurs parents chez Footlocker.
4: Je ne m'enfuis pas, je veux.
0: Mais c'est pas vos baskets, ça.
4: Comprenez bien, je veux.
0: Bah non, parce qu'il faut payer, monsieur.
4: Sans fumer. Sans alcool.
0: Vous avez vu les magasins?
4: Je vole. Je vole.
0: Oui, bah, la chanson de la bibliothèque pour les casseurs. Tout est KO.
2: Où ça?
0: À côté. Et alors?

0: Deux titres enchaînés, y aura-t-il Léman et Alex Warren? Oui, non, oui. Bah non. Mais attendez, écoutez bien.
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2: Salut tout le monde. Je suis en train d'envoyer une photo à des potes sur un groupe. J'ai pris une photo de moi, c'est vite fait derrière le micro. Le truc dit, voulez-vous modifier avec l'IA? C'est vexant, non?
4: J'ai oui, effectivement.
2: C'est-à-dire que mon ordi me dit, oh là là, t'as une sale gueule ce matin.
4: C'est ça.
2: Ils vont jamais te reconnaître.
3: Et si tu cliques sur non, ça fait, oh.
2: Mais il m'a reproposé, êtes-vous vraiment sûr de ce choix? Dis donc, le monsieur.

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0: Oh putain, sans déconner.
1: Bonne soirée.
0: Tout le monde me traitait de ringard, je suis numéro 1 sur TikTok.
2: Bah, c'est grave.
0: Ça va mes petits leftos?
1: Ah oui.
2: Ça va et vous?
0: Je suis en super forme. C'est mercredi, j'ai passé une soirée de dingue. Hier, j'étais au club le Just Get It Off. Tu connais ou pas?
3: Non.
0: Just Get It Off.
1: C'est quoi?
0: Just Get It Off. How are you gonna say? Just Get It Off. C'est tenu par les Depeche Mode. Ouais, c'est les gars, ils veulent y aller, mais ils restent bloqués à l'entrée. J'ai joué le début du titre avec Babelette.
2: Ah ouais?
0: Je te la refais si tu veux.
2: Ouais.

0: Patrick.
1: Là, on parle pas de ça, Patrick.
0: Comme dirait Luigi, l'acteur porno, ça vous embouche un coin.
1: C'était pas le sujet, Patrick.
0: Ah, je sais, mais vous parlez d'un problème talent.
1: Voilà.
0: J'en ai un autre, moi, parce que je fais le début d'Easy Lover de Phil Collins
1: de
0: à la batterie en tapant avec des baguettes sur mes pruneaux.
1: Easy Lover.
0: Ah bon, tiens, donne-moi des baguettes. Vas-y, si, Easy Lover, tu connais ou pas? Attention, regarde, bouge pas.
2: Oh, le zikos,
0: le zikos.
1: Non, bah écoutez,
2: le zikos.
1: Inscrivez-vous. Incroyable talent, Patrick.
0: Sur
1: un
0: face.
1: Coup. Non, non, mais
0: hey, donne-moi de stylo.
1: Allez, hey.
3: Incroyable. Moi, je veux bien de Just Keke Tena, s'il vous plaît.
0: Ah ouais.
3: Bon,
0: vous voulez Just Keke
3: Tena? C'est incroyable.
0: Ah, je me bats. Ah, putain, j'ai le temps.
3: La perf.
0: Just Keke Tena, attends.

0: Il faudra penser à nettoyer le clavier, par contre.
1: Ah, je sais. Ouais.
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4: Dans 5 minutes, il sera 8h. Venez rigoler avec nous tous les matins. 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

0: Si vous êtes infidèle, dites-vous qu'il y a des pays. Attention, ça peut vous coûter très très cher. Vous pouvez faire de la prison, je vous explique tout ça dans l'info de 8h. Pierre et Marie seront là et le loyer arrive dans la demi-heure.
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0: Salut, il est presque 8h dans 2 minutes.
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1: Merci Coé, bonjour la Vendée, avec un temps incertain, pluvieux normalement aujourd'hui, on verra la couleur du ciel avant la fin de ce flash. Tout d'abord, la chaleur représente 50% de la conso d'énergie en France et 23% de cette chaleur produite proviennent de ressources renouvelables. Une première dans le département à Talmont-Saint-Hilaire. Hier, le CIDEV a inauguré une chaufferie bois qui alimente 3 bâtiments, dont une école. L'approvisionnement en bois est assuré par des paysans dans un périmètre de 20 km. Un mouvement loin de s'essouffler. Les cours sont encore perturbés ce matin dans des établissements. C'est la prévision.

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2: Hello l'équipe.
3: Coucou.
2: C'est Tim de Belgique. Je suis agriculteur en Belgique et je suis content de vous entendre parler de l'agriculture comme ça. Oui, on va manifester, c'est vrai qu'on manifeste pas pour les mêmes droits. Mais ce qui est quand même triste au 21e siècle, c'est que le métier qui nourrit l'humanité
4: et oui.
2: N'est pas rémunéré. On est le seul métier qui peut vendre à perte par rapport à un restaurateur, à une chaîne de fast-food qui, eux, ne peuvent jamais vendre à perte leurs produits. Nous, on est obligés. Donc, c'est quand même bien triste. Merci de penser à nous et passez une bonne journée, les gars.
4: Merci. Et c'est surtout l'un des métiers les plus difficiles. Hein.
5: Voilà.
4: Ce qu'on disait, hein, pas de week-end, pas de jour férié.
5: Journée complète.
4: Le climat qui peut foutre en l'air ta récolte, faire une grosse récolte certaines années, une plus petite les autres années. Enfin voilà, donc c'est très compliqué. Évidemment, on vous embrasse, les éleveurs, les agriculteurs et vous toutes et vous tous qui nous écoutez ce matin, qui vous réveillez, qui êtes peut-être dans la voiture, en train d'aller dans les grandes villes, à l'entrée, dans les bouchons. Ça n'avance pas, mais nous sommes là sur Europe 2. Le loyer va vous faire du bien dans un instant si je vous appelle. Et si vous avez laissé votre bon numéro de téléphone, je vous appellerai sur le numéro avec lequel vous envoyez votre SMS. C'est important. Vous envoyez loyer, L-O-Y-E-R, au début de votre message, un espace. Vous écrivez ce que vous voulez derrière. Vous l'envoyez au 7-12-13. Je vous appelle en vous disant quelle est la seule radio qui paie votre loyer. Et je vous rembourse. Qu'est-ce qu'il y a? Pourquoi vous levez la main, monsieur Vito?
6: Non, parce que j'ai un message aussi que j'ai reçu hier d'un auditeur que je voulais vous lire quand même. Parce qu'apparemment, il m'écrit « Vous m'avez fait mourir de rire hier, je vous écoute dans mon camion avec la chanson « Stouff à boucher les chiottes ».

0: vous le dis à 8h07, alors que dans un instant, Pierre et Marie seront là. Dans un instant, il y aura le remix de Bormin. Dans un instant, il y aura le loyer qui va tomber. Il y aura le top de Stouff à 8h30 qui sera sur quoi, ma petite Stouff?
1: Ce qu'on détestait petit et qu'on adore une fois adulte.
2: La sieste.
0: Ah, le café.
3: Le caviar et les truffes.
4: Le vin.
0: Non, mais je vous assure.
4: Si, t'as raison, oui.
0: Mais je vous assure. Mes parents m'avaient fait goûter un petit bout de truffe quand j'étais gamin, parce qu'il n'y avait pas les moyens d'avoir des grosses truffes, tu sais. Oui. Je disais, mais ça n'a aucun intérêt ce morceau noir là, qu'est-ce que c'est que ce truc. Puis avec les années, après tu te... Et le... Pardon, je dis rien.
4: Ouais.
0: Je pense que le vin
4: en
0: fait partie.
1: Vous pouvez en parler. Je l'ai pas mis le vin, mais vous pouvez en parler.
0: Le vin, c'est le gamin, truc. Ouais. Tu trouves que ça n'a aucun intérêt, le vin rouge. Tu regardes ça, tu dis qu'est-ce que c'est que ce délire là.
4: Ça pique, ça reste dans la bouche, c'est bizarre.
0: Puis après, avec les années,
4: c'est l'inverse. Tu bois trop.
0: Tu préfères une bonne bouteille que de manger.
1: Mais vous buviez du vin à 6 ans?
0: Non, mais tes parents te font goûter.
4: Ils mettaient une goutte dans mon verre d'eau, tu sais, pour que ça devienne rouge. Je faisais comme mon père, du coup, je buvais du rouge.
0: Mon père, c'était pareil, et il prenait du Ricard, mon père. Et donc, comme il voulait pas que je prenne du Ricard, il du Pacifique.
2: Ah oui, c'est sans alcool.
0: Pacifique, c'est comme du Ricard, c'est sans alcool. Et bon, comme ça, j'étais un peu comme eux, je buvais un verre comme eux.
2: T'étais
0: pompette ? Non, avec du Pacifique. Et puis, comme je voulais avoir de la bière, mais ils me disaient non à la bière, je buvais du brut de pomme.
1: Ah oui,
0: il y avait un truc qui s'appelait brut de pomme,
1: c'est que
0: ça ressemblait un truc de bière et tu l'ouvrais.
4: Mais c'est quoi cette tradition de vouloir devenir alcoolique dès l'enfance chez vous, là ?
0: J'étais en Picardie. C'est-à-dire que j'étais en Picardie, et en Picardie, si tu bois pas, faire
4: parce que là, il boit pas ! Il boit, qu'est-ce que tu bois ? Il boit de l'eau minérale, n'importe quoi.
2: Rouillé.
4: T'es pas bon gamin. Tu as fumé une clope. Comment ça t'as 9 ans?
0: Non mais voilà, non mais je rigole évidemment, mais
4: pas loin.

0: Les chouchés cacou, les choux dans le chouchou, les chouquettes dans la duchesse. Non, de Dieu, les sous-chaises de l'archi qui pètent, elles sont chiches. Non, les chouquettes à la chaise sont sèches qui pètent. Non. C'est Marie, je suis bloqué.
1: Prenez votre temps, Pierre.
0: Vous m'emmerdez, Marise.
1: Bonjour, Pierre.
0: Donnez-moi une autre phrase, si vous voulez, Marise, mais beaucoup plus.
1: Ok, Pierre. Alors, je regarde. Ah, j'en ai une.
0: Vous l'avez? Je vous écoute, Marise.
1: 40 carottes crues croient que croquer crée des crampes. Allez-y.
2: Mais non, mais il n'y arrivera jamais.
1: Quoi,
2: c'est facile.
0: C'est extrêmement facile, Marise, et je pense que c'est toucher à mon honneur et mon intégrité que de penser que je ne pourrais pas le dire.
1: Allez,
0: allez, je me lance. 40 carottes.
3: Oui.
0: Je me fais 40 carottes et que je croque. Non. 40 capotes à Donald Trump. Non. 40 crottes plus dans ma tente. 40 carottes crues, croque, carottes que je te plotte. Non, carottes crues. Les carottes, non, Dieu, c'est pas possible.
1: Mais enfin,
0: il n'y a pas moyen ce matin.
1: C'est facile quand même, Pierre.
0: Merdez, Marie, je vais faire comme tous les jeunes. Je vais donc aller sur TikTok, mater des femmes en string sur des bananes en plastique.
2: Très bien. Ah, vous l'avez pas vu, là.
0: Ah oui.
2: Bravo. Ah, c'est surprenant.
0: Bah, dis donc. J'ai réussi à le dire. Répétez, voir. Je vais donc aller mater des femmes en string. Oh, merde. Salut, vous restez avec nous, le loyer arrive dans un instant.
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16: Ça va être le moment de gagner de l'argent et de gagner le remboursement de votre loyer. Attention, vous faites ce que vous voulez avec ça, vous n'êtes pas obligé de le remettre dans le loyer. L'argent, on vous l'envoie chez vous, sur votre compte en banque. À partir de là, vous faites ce que vous voulez, c'est notre cadeau. Alors que dans un instant, le top de Stouff reviendra sur quoi ?
17: Ah, les choses qu'on n'aimait pas du tout petit et une fois adulte, on adore.
16: Ça va bien, ça va plaire à tout le monde. On écoutera Pink d'ici quelques secondes. Il y aura Jean-Claude Exclusive qui sera là aussi, notre journaliste d'investigation à nous, qui fait des investigations sans bouger de son fauteuil. Il reviendra sur quoi ?
18: Les blocus des lycéens.
16: Bien sûr, et un nouveau sport fait son apparition.
18: Ah bon ?
16: Vous ne le connaissez pas, je vous en parlerai dans le « Ah ouais, mais non » pour déjà, l'instant. Comment ?
18: Déjà, on ne connaît pas trop les sports normaux.
16: Déjà que je ne fais pas les anciens, alors si vous m'en rajoutez des nouveaux. Je vais prendre trop de retard, je vais accumuler du retard. Cathy ?
19: Oui ?
16: Bonjour Cathy.
19: Bonjour.
16: Je vous appelle pour une petite question, Cathy.
19: Oui ?
16: Quelle est la seule radio qui paie votre loyer ?
19: Europe 2 ?

0: D'accord, donc,
1: voilà.
0: donc tu roules beaucoup en plus avec l'augmentation de l'essence.
1: Ouais, oh là, c'est l'enfer. Et je me suis dit, je vais tester, je teste régulièrement hein, le jeu du loyer. Hein. Je me dis, pourvu que ce soit moi.
0: Eh bien, c'est toi, donne-moi le montant du loyer.
1: 1079.
2: Et là-bas, t'as un F2000 à ce prix-là.
0: Ah, mais c'est cher. Hein. C'est 1079. Je demande à Josiane. Ma petite Josiane, ma petite comptable, c'est quoi pour le loyer, Josiane? Allez, elle saute direct. Allez. Oula.
3: Oula.
0: Josiane, ça va?
4: Josiane? Oh, je suis tombée dans la.

0: Qu'est-ce que c'est bon d'entendre ce type de Pink. Vous écoutez Europe 2, salut. Dans un instant, il y aura Ugel pour vous faire passer une bonne journée. Le top de Stouff arrivera. Le top du jour. Les trucs que vous détestiez quand vous étiez enfant, mais qu'une fois adulte, vous trouvez vraiment bien. Vous pouvez plus vous en passer. Le ah oui, mais non du jour avec un nouveau sport et enquête exclusive sur les coulisses des grèves. News et météo, 8h30.
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0: Vous laissez des vocaux surtout.
1: Coucou la team, Seb Deslandes, juste pour vous dire que je suis super fier de mon fils qui a fini second du super triathlon de Toulouse ce week-end en junior. Petite fierté du papa. Voilà.
2: Ah bah
1: et
2: attends.
1: Aussi que je suis super fier de Stouff, car révélé au monde entier qu'à pète dans ses draps, dans ses petits draps tout dorés, dans son domaine du Luberon, eh ben, je vous dis que...
2: Eh oui.
1: Ouais, ça m'a fait quelque chose. Ça m'a fait
2: limite
1: la petite larme à l'œil. Voilà, merci Stouff.
2: Son mari aussi, il a la larme à l'œil.
1: Gros bisous à vous.
2: Merci mon ami.
3: Et il a perdu l'odorat.
2: Et il y a un petit combo quand même, parce qu'elle nous a dit qu'elle avait bouché les toilettes de l'étage.
3: Elle est belle la touche féminine de l'équipe.
2: Franchement.
4: Mais elle est comme nous.
5: Je suis comme tout le monde. Voilà. Je suis comme vous.
2: Oh, bah non, parce qu'il y a très peu de gens qui peuvent boucher tout un étage en une fois quand même.
5: C'était du papier toilette. J'ai trop de papier.
3: Ça, c'est ce qu'on dit.
5: C'est différent.
2: Hier, on a quand même fait une queue-leu hein, quand cette info est tombée, tellement on était content d'apprendre que ce soit toi. C'était
3: et
2: toi.
3: Et surtout qu'elle m'accuse, moi, derrière.
5: Voilà.
3: Tout le monde pense que c'est moi.
5: Parce
3: c'est
5: que vrai. Ça serait, c'est passé crème, en fait.
2: Je rappelle, visiblement, non.
3: Ouais, non.
2: C'est pas passé crème. Je rappelle que dans un instant, et tous les jours d'ailleurs, nous sommes là le matin entre 7h et 11h, et nous sommes là aussi entre 15h30 et 18h pour vous ramener chez vous à la maison. 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Bonjour.

0: à faire.
1: Voilà. Vous savez, moi,
0: je dis, mais mec,
1: quand je déjeune le samedi,
2: c'est ça.
1: Quand je commence à arriver au milieu de mon repas, je ne visualise que la sieste.
0: Ah, mais ouais,
2: oui.
1: Ah, je me vois. Vous savez, le petit rayon de soleil, je ne sais pas comment c'est fait chez vous, mais le petit rayon de soleil qui te caresse les pieds. Tu sais, là, tu te mets. Moi, j'aime même mettre dans le lit, moi, de plus en plus. Canapé, j'ai mal au dos.
3: Ah, mais là, c'est horrible.
1: Mais si, tu te mets sur le lit.
3: Journée.
1: Un petit reportage.
2: La salée. Ouais,
1: je regarde la chaîne Histoire, mon ami.
3: Il a un lit médicalisé, en plus.
1: La chaîne Histoire sur le montage des pyramides. Et là, tu pars. Ah. Et là, tu pars.
3: Mais si j'ai envie de pipi et faire pipi, j'ai le haricot. Ah. Ah.
1: Bah, riez.
0: Pour m'en rester, j'ai la poignée, là.
1: La sieste, c'est fantastique.
2: Toujours en parlant de sommeil, il y a aussi ce coucher tôt. Petit, tu dis encore 10 minutes. Tu te lèves pour aller te laver les mains, pour aller boire, pour aller faire pipi. Aujourd'hui, si t'as la chance de te coucher tôt, c'est un bonheur absolu.
0: Une fois, j'étais 21h au lit, je me suis dit c'est tôt, et finalement, j'ai kiffé.
2: Et bah ouais.
0: Et le pire, c'est l'été. Tu vois, tu fermes ton lit, mais t'es encore le jour.
1: Mais, et là, mais tu dis, putain, c'est dans votre tête que vous pensez que c'est tôt. Je vous assure que vous se coucher à 20h30, 21h, oui, c'est peut-être tôt.
0: Bah oui.
1: Mais le matin, t'es en pleine forme.
4: Oui, c'est l'avantage.
3: Le mariage, il va être festif. Hein.
4: Ah bah là, mec, à 22h, tout le monde au lit. Hein.
0: La pièce montée à 18h.
1: Vous savez qu'avec ma chérie, quand on a vu le Wedding Planner, il nous a donné des lieux. Et il a dit, vous savez, là, il y a des lieux. Ils veulent que ça soit fini à minuit. Et maintenant, ça se fait de plus en plus les midi, minuit. C'est et Nat, elle m'a regardé, elle m'a dit ah non, hein, je sais pas quoi.
4: C'est normal, c'est pas respect pour les gens.
1: Les gens, ils seront rentrés chez eux vers minuit et demi.
4: C'est pas idiot. C'est fou, parce que connaissant Nat, elle est pas du tout dans ce délire-là. Quoi.
1: Mais Nat, quand elle est partie, c'est une serviette sur le slip sur la tête, et puis elle est balade.
0: Et on chante les sardines.
1: Alors que moi, je vais être très très honnête, passé 23 heures, je commence à bailler un peu.
3: Ouais, très tard, il va arriver avec le fromage, il va dire, il n'y a plus personne.
2: Bah tiens, en parlant de nourriture, petit, on détestait, bon, ça dépend des enfants maintenant aujourd'hui, mais c'est les légumes. On te mettait des haricots verts, des choux-fleurs, des choux de Bruxelles.
3: C'est toujours pareil.
1: J'aime bien.
2: Maintenant, si, maintenant, tu dis, je vais faire du bien à mon corps.
1: Moi, je me suis
2: Faire attention, je vais prendre un peu de légumes pour transit, les fibres et tout ça.
1: Restaurant, la poêlée de légumes, je la prends.

0: 9h moins le quart.
1: Le loyer est gagné. Et vous avez quoi? Josiane, elle
2: a
1: encore fâché.
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0: Ah, il y a un nouveau sport qui vient d'arriver. Alors là, dis donc, celui-là.
3: Ah ouais, mais non.
0: Oh là.
3: Ah ouais, mais non. Ah ouais, mais non. Ah ouais.
0: Attendez.
3: Mais non.
0: À New York, des Américains ont inventé un nouveau sport de combat. Ça s'appelle le Taz Boxing. Ce sont des combats de boxe avec des tasers au bout des gants.
4: Ah oui.
0: Le gagnant, qui n'est donc pas mort, remporte

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16: Aujourd'hui, mercredi, il va falloir mettre vos enfants dehors. Hein. À part l'est de la France et la Bretagne, tout le reste du pays, c'est de la pluie et les orages.
17: Là, dans le sud, nos auditeurs nous disent oui, il pleut beaucoup.
16: Ah, les Alpes-Maritimes, faites attention. Hein. Il prévoit du vent, et des orages, beaucoup
17: du
16: de pluie.
17: Du côté de Marseille, on
16: embrasse,
17: ça pleut beaucoup.
16: Bah, Marseille, Sainte-Maxime, on fait des gros bisous. On embrasse tous les gens de Saint-Tropez, par là, Cannes, Nice. Faites attention parce que quand il pleut, il pleut beaucoup. Puis dans le nord, c'est pareil. Et puis sur Paris, ça va être pareil. Et puis bah, voilà.
18: Et ma Bretagne, là, barbecue.
16: Voilà. Mais il faut bien, qu'on ait de la pluie. Lui, on a tous besoin.
17: Il
16: y a,
17: oui.
16: Il y a des villages qui n'ont plus d'eau en France. Il y a des petites villes. L'eau potable ne coule plus du robinet. Voici pour l'instant celui qui a travaillé, notre journaliste, qui a fait de l'investigation. C'est son travail. C'est Jean qui est exclusif, qui a donc décidé de bosser sur les manifs, si je ne dis pas de bêtises, manifs des lycéens. Jean qui est exclusif.
19: Ils sont plusieurs milliers dans les rues, banderoles à la main, slogan en bouche et parfois aucune idée de pourquoi ils sont là. Nous avons suivi des lycéens pendant la manifestation. Entre les fumigènes, les abribus pris pour cible et les mouvements de foule, certains découvrent même leurs revendications en

0: Qu'est-ce que c'est bon d'être avec vous tous les jours. Nous sommes mercredi matin aujourd'hui, vos enfants veulent faire de la radio avec nous, ils ont envie de passer sur l'antenne d'Europe 2. Faites-vous plaisir, passez-leur le téléphone, vous laissez un message au 06 33 11 32 11. Nous aurons tout à l'heure les questions d'enfants, ça tombe à quelle heure? Attendez, bougez pas, je regarde.
1: C'est dans 20 minutes, 25 minutes.
0: Ouais, c'est ce que j'allais dire, c'est dans 20 minutes. On aura comment frimer à la machine à café aujourd'hui, c'est la journée mondiale de la marche nordique. On fera un spécial sport à la con pour frimer la machine à café.
2: C'est pas un sport à la con.
1: Arrêtez, vous allez froisser.
3: Pour moi, marcher avec des bâtons de ski, je trouve ça chelou.
0: Marcher avec des bâtons de ski quand t'es en pleine nature, t'es dans la montagne, ça peut t'aider à accompagner le mouvement.
2: Oui.
0: Quand tu les croises en ville. Les bâtons nordiques en centre-ville, je veux bien ce qu'on veut, mais sur le bitume, je vois pas ce que tu plantes.
3: Si, pour ramasser les crottes de chien, c'est pratique.
0: Honnêtement, en

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0: débloquer les budgets conséquents pour l'éducation nationale. Au lendemain des manifs, de nombreux tags polluent des murs à La Roche-sur-Yon, comme dans le square Bayard, sur lesquels des inscriptions évoquent les mots « nazi » et « fuck le RN ». Le Premier ministre va prendre la parole ce soir depuis Matignon pour une allocution télévisée durant laquelle il sera question bien sûr des lycées, mais aussi de la flambée des carburants, de la crise agricole et de la dette record de la France, un record en Europe. Indignation à Soulan sur les réseaux sociaux, une vidéo montre une bande de jeunes crétins ravis, hein, profanant l'église Saint-Hilaire en écoutant du rap et en citant les terroristes islamistes Mohamed Merah et Salah Abdeslam avec des références explicites aux attentats. Une jeunesse piquée à la haine. La Marine nationale a réalisé hier au large du Finistère le premier tir d'essai d'un nouveau missile intercontinental lancé depuis un sous-marin nucléaire, le Vigilant, un sous-marin parrainé par le département de la Vendée depuis 2008. Macron a assisté à l'exercice à bord d'une frégate. L'engin était bien sûr dépourvu de sa charge nucléaire. La chaleur représente 50% de la conso d'énergie en France et 23% de cette chaleur produite proviennent des ressources renouvelables. Une première en Vendée à Talmont-Saint-Hilaire. Hier, le CIDEV a inauguré une chaufferie bois qui alimente trois bâtiments, une école, un espace multi-accueil et les pâtes de la commune. L'approvisionnement en bois est assuré par des agriculteurs tout proches. Et puis en sport, en basket, en Ligue des Champions, hier soir, Cholet s'est imposé chez l'Apoel Holon. 79-99, l'équipe des Mauges qui prend la tête du groupe F.
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0: Grisaille et humidité au-dessus de vos oreilles, quelques orages en Sud-Vendée dès ce matin et nous avons

0: Allez faire un tour sur les podcasts que vous pouvez réécouter sur les applis partout. Vous allez sur les trucs Apple, toutes les sociétés, toutes les plateformes de podcasts. Vous tapez Coé Europe 2 et vous pourrez écouter. Merci en tout cas d'être très très nombreux à nous écouter. Ce matin, il y a des gens qui nous ont dit l'appli ne marchait pas. Europe 2, on est allé y faire un tour, elle marche très bien. Pensez peut-être à la mise à jour.
1: Bah non, il y a quelqu'un qui vient de me dire, il vient de faire la mise à jour, je lui ai dit, il me dit ça fonctionne toujours pas.
2: Bah écoutez-nous sur OnlyFans.
0: Alors moi j'ai essayé, ça marche très très bien.
1: Ça dépend des gens, c'est très bizarre. Moi aussi je viens d'essayer, ça fonctionne.
0: Donc
1: je
0: voilà.
1: Sais pas.
3: Ah, mais il a peut-être plus de crédit sur sa MobiCard.
0: C'est peut-être ça.
4: C'est ça. Passer au bureau de tabac, c'est gratuit.
0: Merci à vous tous de nous écouter avec l'appli ou sur toutes les applis dans le monde entier. Ça nous fait très très très plaisir et à chaque fois, chaque semaine, on va de record en record sur les émissions, que ce soit le matin ou l'après-midi. Donc merci du fond du cœur puisque nous sommes là tous les après-midi si vous venez de nous découvrir entre 15h30 et 18h avec hier encore un très très bon jeu puisqu'hier il y avait la boîte à dos et nous avons appris que donc l'étage, les toilettes avaient été donc totalement bloquées par Stouff.
2: Eh oui.
0: Qui avait donc. Excuse-moi, c'est toi qui avais bouché les toilettes. Tiens, non, voyez tout le monde sauf toi.
4: Ils en parlent sur CNews.
2: Mais ils ont ouvert avec ça. Pascal Praud, il ouvre avec ça.
0: Il le dit. Il a dit, mais c'est insensé.
1: J'ai trop de papier.
2: Mais comment peut-on faire un tronc d'arbre
0: ça va.
2: Avec un corps si parfait.
0: Mais ça va mal.
4: Brigitte, je vous pose la question.
0: Ça part à volo.
4: Brigitte, aidez-nous.
0: Stouff, pense à ces lycéens qui font des blocus, ils n'ont pas de PQ. Ouais, toi, tu bois tout, toi.
4: Le blocus de la radio.
1: Désolé, pardon. Veuillez m'excuser.
0: Ben voilà.
4: Ça arrive.
0: Je vous présente.

0: Moi, j'ai eu avec TPD, je peux vous dire que vous tombez en plus, c'est soi-disant, c'est livré chez vous, pas du tout. Vous appelez, il faut, faut trouver. Vous savez, la dame qui vous parle, la centrale téléphonique n'est pas du tout chez nous.
1: À Stuttgart.
0: Ya. Et non, c'est la livraison, il y en a des tops, mais alors il y en a, c'est une vraie tanasse. L'étudiante qui a fait le buzz, c'est hier, sur LCI. Elle s'appelle Louise Montangon, responsable de l'Uni Bordeaux. Alors l'Uni, ça change, ça n'est pas... on voit toujours des jeunes filles de trucs de gauche ou d'extrême gauche. L'Uni, c'est à droite.
2: D'accord.
0: À droite. L'Uni Bordeaux, qui a, c'est un peu l'équivalent, c'est Retailleau, quoi.
2: Okay,
0: pour faire simple. Elle a collé Gabriel Attal au mur et a commencé par un petit sourire. Je peux vous dire qu'après, il ne souriait plus. Il a tenté le petit sourire de « Eh, ça va, on a presque le même âge. Ben, ça n'a pas duré longtemps. »
3: Moi, ma question, elle est simple. Votre bilan, il est désastreux. Je suis désolée de vous le dire, je suis honnête. Des milliers de jeunes le pensent, et ça ne sert à rien de me regarder avec un petit sourire, votre bilan, il est désastreux. On peut parler du classement PISA, la chute du niveau scolaire, en français, en maths, la montée de la violence des lycéens, ou même juste des étudiants en général envers leurs professeurs. Vous êtes dans le pas de vague, vous êtes le visage du laxisme. Vous avez dit, tu casses, tu répares, tu défies l'autorité, on t'apprend à la respecter, c'est faux. Aujourd'hui, nous avons des milliers de lycéens, des milliers d'étudiants qui n'ont aucun cadre, qui n'ont aucune hiérarchie, qui ne respectent rien. Votre bilan, c'est la suppression de milliers de postes de professeurs et vous osez nous sortir des vidéos Instagram. Bien sûr que si, monsieur Attal. Votre PLF 2024, lorsque vous étiez ministre de l'Éducation nationale, arrêtez de dire que c'est faux, les gens pourront regarder sur

0: C'est interdit. Non, c'est que c'est interdit.
1: Oui, c'est ça.
2: Non, le hornussen, c'est un sport traditionnel suisse qui mélange le folklore, le golf et une version étrange du baseball. Voilà. Qu'est-ce que le sepak takraw?
0: C'est quand tu prends une bière, mais c'est pas la tienne.
3: C'est ouais, c'est pas
1: takraw. Hey, c'est pas takraw.
3: On l'avait tous celle-là, hein, t'as vu?
2: C'est pas tacro. Eh ben non. C'est un sport, c'est une sorte de volleyball qui se joue exclusivement avec les pieds, les genoux et la tête. Ça va pas être facile.
1: Non, bah non, effectivement.
2: Et le bouskashi.
0: Ça, c'est Stouf, au ouais, cinquième.
2: Ah, voilà. Eh oui. C'est ce qui nous a bloqué les toilettes. Voilà. C'est le bouskashi de Stouf. Voilà.
1: Oh, tu peux le lire.
4: Quoi?
2: Le bouskashi, vous savez ce que c'est ou pas?
4: Non, non.
0: C'est un cocktail.
2: Vous l'avez jamais vu ce sport?
4: Pourquoi
2: avec,
4: tu l'as vu toi?
2: Avec la carcasse de chèvre gonflée, vous l'avez
1: ah,
2: jamais vu?
1: Ah si, le non, truc, c'est les Afghans qui jouent à ça.
2: Voilà, ils sont à cheval, ils ont une carcasse de chèvre ou de mouton qui a été décapitée, vidée, gonflée, recousue et ils se la lancent comme du foot quoi. Enfin, comme du.
0: Le biche volet.
2: Puis il faut la. Voilà. Ouais. Allez, à tout de suite.
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2: Et bon petit déjeuner, les questions d'enfants du mercredi arrivent.
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0: flemme.
1: Ah, t'as raison.
2: Il en reste un. Il...
1: T'as raison. Ou ta chérie qui dit tu t'es lavé les mains quand tu rentres de l'extérieur, tu t'es lavé les mains. Oui.
2: Ah, je fais avoir à chaque fois. Fais sentir.
1: Évidemment, ouais, je fais ça aussi. Ouais.
3: Salut Vito, c'est Samuel. Quand t'étais petit, tu pensais faire quel métier?
4: Ah, moi je pensais faire pilote d'hélicoptère.
1: C'est vrai ça.
4: Ouais, c'est pour ça que je, on en avait parlé, mais je voulais, c'est pour ça que j'avais fait. Vous savez, j'ai une petite carrière dans l'armée là.
1: De et 48 t'as fait quoi dans l'armée?
4: Une école de l'armée de l'air. Justement.
1: T'as appris à piloter?
4: Ben non. Alors,
2: deux jours.
4: J'ai pas eu le temps de monter en hélicoptère, mais.

D'inondations et des crues. Il est tombé cette nuit l'équivalent d'un mois de pluie localement dans l'Hérault. Il n'y a pas de transport scolaire aujourd'hui dans le Gard. Météo plus complète à la fin de ce flash. Encore des perturbations, des cours partiellement suspendus ce mercredi dans plus de 500 lycées. Certains sont totalement fermés. Les organisations lycéennes et étudiantes ont appelé à poursuivre le mouvement de mobilisation pour obtenir davantage de moyens pour l'éducation nationale. Après une journée déjà très suivie, entre 266 000 et 450 000 manifestants dans des cortège désormais garni aussi par des parents, des professeurs, des citoyens mobilisés aux côtés des jeunes. Le Premier ministre va prendre la parole ce soir depuis Matignon pour une allocution télévisée durant laquelle il sera question des lycées, bien sûr, mais aussi de la flambée des carburants, de la crise agricole et de la dette. Dans le même temps, face aux accusations d'usage disproportionné des forces de l'ordre, l'utilisation des grenades assourdissantes est suspendue. En tout, 18 enquêtes de l'IGPN ont été ouvertes depuis le début du mouvement. Jean-Noël Barrot est en Israël. Le ministre des Affaires étrangères participe aux commémorations de l'attaque sanglante du Hamas du 7 octobre 2023. Une minute de silence a déjà été observée ce matin sur des sites des massacres. Le ministre doit notamment rencontrer des familles de victimes françaises. La peste est-elle vraiment de retour? Les États-Unis et l'OMS ont demandé que la Russie fasse preuve de transparence après la mort d'une laborantine qui étudiait la maladie en Sibérie. Donald Trump a affirmé qu'il devait s'entretenir avec son homologue russe au téléphone sur ce sujet. Ces dernières années, des cas de peste ont été observés dans plusieurs pays d'Afrique notamment, mais avec des foyers très limités. En football, une page se tourne en Argentine. Le Lionel Messi a joué cette nuit son tout dernier match avec l'équipe nationale. Après avoir porté pendant plus de 20 ans le maillot de l'Albi Celeste, le champion du monde 2022 a marqué un dernier pénalty face au Bénin devant quelques 80 000 supporters au Monumental de Buenos Aires où des ovations se sont enchaînées toute la soirée. Mercredi, aujourd'hui, parmi les nouveautés au cinéma, le film très familial de la semaine, Du Cobu et le fantôme de Saint-Potage, cette fois ambiance Halloween. Dans ce film,

0: adresse Insta.
1: Et le mot de passe, c'est le prénom de ton fils.
2: C'est ton IBAN.
0: Ah non, mais écoutez, signaler, je vais aller signaler. Hein. Non, mais c'est quoi? Et donc le gars, il se fait de la thune sur lui.
2: Ah bah là, clairement, oui.
3: Bah en fait, oui, il prend tes photos Insta et puis il s'est fait un compte et puis voilà.
0: Ah allez, non, je suis pas d'accord.
2: En tout cas, elle est belle cette défense, tu le fais bien.
0: Non, tu sais très bien que c'est pas mon truc d'ailleurs. Hein. Je vais pas montrer un nichon et un cul.
3: Mais non, mais y a rien.
2: Non, mais y a pas de nichon
0: non
2: plus.
0: Mais même s'il y a rien, je m'en fous. Peut-être
1: t'en
0: que
1: sais rien parce que là, t'as pas les contenus bloqués. Là.
0: Voilà, peut-être qu'il parle avec des gens, peut-être qu'il a fait un truc, j'en sais rien, c'est dangereux.
2: C'est pas nouveau qu'il y a des gens qui font des faux profils, c'est tout. C'est pas nouveau.
0: Je sais, mais je fais pas ça moi. Je suis mère de famille, bordel.
2: Bah, il y a beaucoup de personnes qui rendent les fans.
0: Chacun son

0: sûr de se faire sucer à la fin du dessert. Et le reste de l'année, ben, ils sourient tout le temps parce que les herbes, ça leur chatouille des boules.
1: D'accord. Bien, merci Jean-Marc d'avoir été avec nous.
0: Ouais, ouais. Estouffe.
2: Oui.
0: Eh, n'oublie jamais, il y a 50% de chances qu'on s'échange des dudes.
1: Pourquoi? Pourquoi?
0: Parce que je vais envoyer une photo de ma bite sur WhatsApp. Bah, hey,
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4: Voici Bruno Mars. 9h41, mercredi aujourd'hui, vous êtes à l'entrée des grandes villes, ça bouchonne dans tous les sens. On vous fera pas une amélioration de la circulation, mais grâce à nous, vous allez avoir le sourire.

0: 3000 TM.
1: Ouah, c'est un combat de robots, ça.
0: Non. C'est une entreprise américaine qui vient d'inventer une toilette intelligente à 2100 $. Wow. Qui utilise l'intelligence artificielle, la robotique de précision et ce que l'entreprise décrit comme une technologie avancée de cartographie arrière pour essuyer ses fesses après avoir fait popo. Les toilettes auraient créé un scan 3D des utilisateurs et notamment des fesses des utilisateurs avant de déployer un petit bras robotisé équipé d'un rouleau de papier toilette frais.
1: Mais non !
0: Selon les ingénieurs, l'IA analyse, écoutez bien, plus de 14 000 scénarios d'essuyage par seconde pour déterminer la combinaison optimale de l'angle, de la pression et du nombre de carrés à utiliser.
2: Faut que ce soit bien au point le truc.
0: L'IA, elle regarde, elle fait « Ouais, c'est quoi ce bordel ? Tu me mets un 6 feuilles, Michel. » Et là, clac, clac, clac, clac, clac, clac, t'as 6 feuilles qui arrivent et c'est toi, tu t'occupes plus de rien, tu continues d'être sur ton téléphone.
1: T'as un bras qui vient te...
3: C'est bizarre quand même.
4: Flippant quand même.
0: Tu nettoies s'il doit pas y aller trop fort ou pas.
2: Ouais, c'est ça. Faut bien calculer, parce que t'es pas à l'abri de prendre une olive.
0: J'ai une question.
4: Ouais.
2: Oui.
0: Si tu rentres de soirée, t'es malade.
2: Mais
4: oui.
0: Tu vomis.
2: Oui.
0: La tête en avant.
2: Ouais.
4: Ah oui.
0: Elle te démaquille ou elle te brosse la dent, la petite main. Non. Sur Europe 2. Non mais je lâche la question. À tout de suite, c'était Europe 2.
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0: pareil.
1: Protoxyde d'azote, je crois que ça te modifie un peu le truc pendant quelques secondes. Je crois que ça te fait, d'après ce qu'on m'a dit, c'est très chaud, c'est ça, ça te
2: fait. Oui, mais ça te fait hurler de rire pendant 30 secondes en fait.
3: En fait, quand tu le sais, c'est de la colle.
1: Voilà,
3: t'as l'impression de respirer du détergent, quoi.
1: C'est ça. Voilà, c'est tous les gamins qu'on avait eu quand on était à l'école, qui avaient la colle scotch, là, qui sentait ça, ou des fois ils s'en mettaient un peu dans le nez, à force de renifler, t'entendais ah merde. Ils en avaient un peu dans la narine.
3: Non, mais il faut pas faire ça.
1: Mais faut pas
3: le vendre.
1: Mais pourquoi on le vend?
3: Mais je crois qu'à la base c'est un truc, c'est un truc sexuel, hein, il me semble.
1: D'accord. Donc je repose ma question. Pourquoi on vend un truc sexuel à la caisse à côté des nuts et des Kinder Bueno?
2: C'est fou que ça se soit démocratisé parce que moi quand j'étais plus jeune, tu pouvais pas en trouver comme ça.
1: Mais vous savez que moi j'ai
2: allé dans des endroits spécialisés.
1: Mais j'ai halluciné, je l'ai vu la dernière fois à la caisse. J'ai regardé à trois fois pour voir si c'était vraiment ça.
2: Une boîte de chewing-gum, un bout de popper.
1: Pas plus compliqué que ça. Donc je trouve que pour un truc que les gamins peuvent respirer pour se faire des soirées à la con, je trouve que ça ne devrait pas se vendre là.
0: C'est vendu en bureau de tabac en France car sa commercialisation est légale depuis une décision du Conseil d'État de 2013. Les buralistes disposent d'un réseau étendu pour répondre à une forte demande.
1: C'est légal.
2: C'est pire, c'est qu'ils l'ont légalisé.
0: Ils l'ont légalisé en 2013.
1: Les mecs au Sénat, ils ont dit donc, messieurs, nous allons. Attendez deux secondes. Chaud ma tête.
4: Et après, les mecs, tu sais quoi, on va taxer le coca.
1: C'est donc ça la rougeur de Gérard Larcher. J'hallucine un petit peu. Sondage qui vient de sortir aujourd'hui sur les Français et les livreurs. Est-ce qu'on est en guerre avec nos livreurs ou pas? Eh bien,
0: ça dépend lesquels.
1: On apprend déjà que 90% des Français reçoivent des colis, se déclarent satisfaits de leur expérience de livraison. Ce qui est honnêtement mon cas, j'ai aucun problème.
3: T'as dit l'inverse, il y a une demi-heure.
1: Ça dépend lesquels. Souci. Je me suis fait livrer comme tout le monde des tas de choses et un souci avec un demeuré qui m'a mis j'ai livré alors qu'il me l'a mis à 15 bornes. Mais voilà, c'est comme tout. Tous les restes sont très sympas, ils te passent un coup de fil avant et tout. 62% des destinataires ont pourtant rencontré au moins un petit problème de livraison. Voilà. Une personne sur deux a des livraisons qui sont effectuées directement à domicile, tout va bien. 92% des Français ont déjà rencontré un problème avec la livraison à domicile. Oui. Bon. 41% des gens ont attendu un colis toute la journée avant de recevoir la notification. Vous étiez absent, livraison impossible.
4: Ça me fout.
1: Alors que les gens étaient chez eux et ont pris leur journée. 27% des Français déclarent avoir déjà couru jusqu'à leur fenêtre en slip pour vérifier si le livreur était vraiment là. Et 12% des Français, enfin, affirment avoir déjà reçu leur colis avant même de l'avoir commandé. Et ça, c'est fort.
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0: Ce titre, j'adore ça. Bonjour, 9h56, c'est Europe 2 que vous écoutez. Dans un instant, nous serons de retour. Dans un instant, avec la compile du bilan des manifs.
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0: Allez, vous êtes là, vous êtes bien, vous êtes heureux, nous aussi.
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13: Salut, il est 10h.
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13: 10h pile, j'espère que vous avez réglé vos montres. C'est Europe 2 que vous écoutez. Un point sur l'info, sur la météo. Dans un instant, la compile de l'après-grève. Allez mon petit Cédric Lecor, on y va, quel temps fait-il aujourd'hui? Il va pleuvoir.
14: Oui, changement d'ambiance aujourd'hui avec quelques degrés de moins aussi au thermomètre et surtout donc le retour de la pluie. Quatre départements du pourtour méditerranéen sont en vigilance orange pour les orages, les risques d'inondations, de crues, notamment dans le Gard où les transports scolaires sont suspendus. Je reviens sur la météo dans deux minutes. La dette, la crise agricole, la flambée des prix des carburants et bien sûr la mobilisation lycéenne. Sébastien Lecornu va s'exprimer ce soir sur ces différents sujet lors d'une allocution télévisée depuis Matignon. Le gouvernement tente toujours de calmer le mouvement de contestation des jeunes qui réclament davantage de moyens pour l'éducation nationale. Ils étaient entre 266 000 et 450 000.

0: l'Assemblée nationale. Dans l'actualité également, les commémorations aujourd'hui en Israël du massacre du 7 octobre, troisième anniversaire de l'attaque du Hamas qui avait causé la mort de plus de 1200 personnes. Plusieurs cérémonies sont prévues. Une minute de silence a déjà eu lieu ce matin. Avant son examen lundi prochain à l'Assemblée nationale, la proposition de loi qui vise à pérenniser l'achat de denrées alimentaires avec des titres restaurants sera examinée ce mercredi en commission. Plusieurs amendements ont été déposés afin d'instaurer un plafond pour ne pas défavoriser le secteur de la restauration. Krista Pike a finalement repris connaissance et peut parler. Cette miraculée, condamnée à mort aux États-Unis, mais qui a survécu à deux injections létales, une exécution ratée qui a relancé le débat sur la peine de mort. Et puis côté sport, la suite à Bakou des championnats du monde de judo. Les Français ne brillent toujours pas après Shirin Boukli. C'est Dayan Boulem-Tafès qui a remporté hier une médaille de bronze dans la catégorie des moins de 73 kilos. Les tricolores visent 4 médailles d'or.
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0: Grande prudence donc autour de la Méditerranée où 4 départements sont en vigilance orange. L'Hérault pour des risques de crue après les fortes pluies de la nuit dernière. Le Gard, les Bouches-du-Rhône et le Var sont eux en vigilance pour les orages et les risques d'inondation. Un temps gris et pluvieux aussi sur le reste du pays avec localement des averses orageuses et des températures en forte baisse. Maxi de 19 degrés cet après-midi à Alençon, 22 à Nice et Angoulême, 24 à Verdun et Clermont-Ferrand.

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1: Alors, dans les infos aujourd'hui, il y a quand même des choses hallucinantes. Pour changer un petit peu de sujet, parce que bon, les manifs, les blocus, les trucs, d'accord, bon, ça va reprendre demain, ok. Question que je me pose, reste-t-il des poubelles à brûler? Mais il y a quand même une jeune femme aux États-Unis, c'est assez hallucinant, qui est condamnée à mort, qui a survécu à 2 injections létales.
2: Oh là là!
3: Mais donc c'est que c'est mal dosé?
2: L'horreur!
4: Oui, il y a un problème dans le dosage.
2: Ouais, ou alors c'est qu'elle est très très forte.
4: Je pense que les mecs ont fait une.
3: La première fois déjà, pose-toi la question.
4: Non, mais je pense que les mecs. Ah oui, mais
5: si, en fait, il y a deux fois, ils ont le droit de faire deux fois justement.
3: Ah bon?
5: Aux États-Unis.
4: Je pense qu'ils ont fait un briefing, ils se sont dit, les gars, qui c'est qui a merdé dans le dosage? Qui c'est qui confond millilitres et centilitres?
2: Et il nous reste du Domestos ou.
1: Non, mais. Alors déjà, moi je trouve ça, j'en ris, mais je trouve ça absolument abominable qu'en 2026, un pays qui veuille donner des leçons au monde, qui s'appelle les États-Unis, qui critiquent des pays qui sont des pays qui tuent des gens comme l'Iran, comme etc., qui continuent la peine de mort. Je trouve

0: Oui, c'est ce que je dis.
1: Du coup, on va plus aller les voir. C'est-à-dire... on va plus aller acheter au resto. C'est ça le problème.
2: C'est les restaurateurs qui gueulent.
1: Bah, ils gueulent,
0: c'est pas vraiment
1: clairement,
0: ça non plus, parce que t'as le droit d'aller à la boulangerie et on te dit que t'aurais le droit d'acheter.
2: Oui, mais
1: du coup, les gens ont plus tendance à aller dans les grandes surfaces plutôt que d'aller au restaurant. Voilà.
0: Eh oui.
1: Voilà.
0: C'est une histoire de prix, hein.
3: Bah oui.
0: Ah pardon,
3: oui.
0: Mais ton ticket restaurant, et combien le ticket resto?
3: Mais c'est ça, c'est 10 balles, 9 balles.
0: Tu connais beaucoup de restos, toi, où tu manges à 9 balles?
3: Bah non. Et en plus, ils rentrent pas la monnaie sur les tickets resto, donc ça veut dire que si tu mets 2 tickets ou 3 tickets, tu peux pas rendre la monnaie, enfin... C'est pour ça que les gens aussi, à la base, les tickets resto, c'était ça, c'était tu vas à ta petite brasserie du coin de la rue, et tu mets un ticket resto, t'as ton repas du midi. Et là, c'est plus le cas, tu peux plus. Ça va plus.
0: Bon,
3: c'est pour ça.
0: Donc en tout cas, le truc il est encore remis on est encore reparti. Nous on aime bien nous remettre les trucs sur la table et allez, on recommence encore un petit coup.
2: Parce qu'il y a toujours quelqu'un qui est pas content dans l'histoire.
0: On a toujours du mal à trancher nous. Allez, on recommence, on va rediscuter.
2: Parce qu'il faut essayer de faire plaisir à tout le monde en fait, et c'est ça. Et là du coup maintenant c'est les restaurateurs qui gueulent donc ils.
0: Mais les restaurateurs, les pauvres, tant que tout leur coûtera si cher et que tant qu'un plongeur leur coûtera une fortune et que le gars en cuisine va les planter au bout de 2 jours parce que le gars va dire ah bah non j'avais pas compris qu'il fallait travailler les samedis soirs et les dimanches, bah si c'est là où on fait le plus de chiffres, et donc le gars s'en va et donc ils veulent en reprendre un mais ils trouvent pas parce qu'on leur dit ah bah non c'est l'été donc on va pas venir travailler, et si on vient travailler c'est payé combien, tout est très, tant que ça leur coûtera cher les restaurateurs d'avoir des gens en cuisine et des gens en salle, ils seront obligés de mettre cher sur leur carte.
3: Ah oui. Mais tu peux pas obliger les gens à aller au restaurant non plus. Enfin, c'est voilà, t'es un peu serré à la fin du mois. Tu vas pas aller au restaurant tous les midis. Voilà.
2: Donc on est en train de refaire le boulot de. De l'Assemblée, là, en fait, là, en ce moment.
3: Oui, c'est ça, exactement. Il y a des amendements qui vont être déposés.
0: Là, il y a l'Assemblée, ils nous écoutent, ils font. Bon, on n'est pas prêts encore. Les gars, on remet ça en discussion parce qu'on les a écoutés.
3: Il n'y a pas eu la même complexité pour le Poppers, ça a été.
2: Ça a été plus rapide.
0: Et le Poppers à côté du Kinder Bueno.
3: Qui dit oui.
0: Allez, c'est parti.
3: Et en plus, si tu peux prendre avec les tickets resto.
0: Dans un instant, nous fêterons la Saint-Serge. C'est la Saint-Serge aujourd'hui. Bon, c'est pas un prénom jeune. Serge ne fait pas partie des prénoms. Qui sont revenus à la mode avec les Louis, les Marcel et les Jules.
2: Non.
0: C'est plus maintenant un nom de Tekel qu'un nom.
1: C'est mon deuxième prénom, je précise.
0: Par contre, moi, ça me fait marrer les gens qui appellent. Les animaux avec des noms. Les,

0: sur Europe 2.
1: C'est énorme
2: ça. Salut tout le monde, bonjour. Toc toc, on fera un pas mal. Allez, on va vous la remis dans la tête,
3: c'est
2: celui-là.
3: C'est
2: la Saint,
3: c'est qui qu'est là?
2: C'est la Saint Serge aujourd'hui. Bonne Serge, oui c'est ça, oui.
4: Oui, oui c'est ça.
2: Bonne fête à tous les Serges. Alors Serge, Saint Serge, il est pas très connu hein, de Varbon. Ouais. Alors Saint Serge et Bacchus présentés comme des militaires romains. Mort, martyr, hein, évidemment.
5: Bah, Bacchus, c'est le dieu des patrons des vignerons.
2: Oui. Ouais. Au début du 4e siècle, leur culte s'est développé dans l'Orient chrétien. Serge est associé à Rezafa, en Syrie, où un lieu important de pèlerinage lui aurait été consacré à Saint-Serge, dis donc. On était pas bien. Appelez-moi des Serges, tiens. Allez, on y va, on va leur souhaiter bonne fête. C'est parti. C'est aujourd'hui le 7 octobre.
6: Mais c'est pareil, Serge, tu l'appelles pas, tu cries.
5: Avec ton... Serge,
4: Serge.
5: Un hein, Serge. Pourquoi tu dis tout le temps un hein, Serge?
2: Serge, avec Michel. Serge?
3: Et putain, Serge!
2: Un Serge! Pourquoi il arrête pas de dire un Serge? Alors, ça va! Et ben alors? C'est quand vous voulez!
6: Ça sonne même pas!
2: Ça, sonne pas. Ça ne sonne même pas! Donc j'appelle. Voilà, ça sonne, ça y est, c'est parti!
3: Serge! Serge!
2: Attention, le téléphone sonne. Serge, décrochera-t-il le téléphone? Le suspense est terrible! Serge est peut-être chez lui, Serge est peut-être en train de se dire « Tiens, le téléphone sonne, j'ai pas envie de répondre. » On va peut-être en prendre un autre, non ? Voilà, parce que finalement, si ça sonne pendant une heure, nous appelons un autre Serge. Serge. Dis donc, c'est bien compliqué pour avoir un Serge pour lui souhaiter bonne fête. Allô ?
7: Oui.
2: Bonjour madame. C'est madame ? Monsieur ?
7: Non, c'est monsieur.
2: Ah pardon monsieur, j'avais pas entendu. C'est Serge ?
7: Oui.
2: Bonne fête Serge.
7: Oui, merci.
2: C'est aujourd'hui. Eh ouais, c'est aujourd'hui. On est en, là, c'est Europe 2. Là, on est en direct à la radio. On voulait vous faire une bise et vous souhaiter bonne fête, Serge.
7: Oui, la radio, quelle radio?
2: Europe 2.
7: Europe 2, je connais pas.
2: Oui, bah. Vous...

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0: adolescent colombien de Bogota.
1: Ouais.
0: C'est inséré. Une pile LR20.
2: Ah ouais, c'est pas la plus petite. Hein.
3: Ah, c'est lesquelles, ça?
2: C'est les moyennes. Les Ah, elles sont comme ça quand même.
0: Bon, dans
2: ça
0: les, va. Dans les fesses.
3: Ouais, quand même. Hein.
4: Oh là là.
0: Parce qu'il pensait que ça lui donnerait plus d'énergie. Évidemment, ce que j'ai besoin de vous dire, que ça n'a pas marché.
2: Ça dépend si dans, non, dans le coup, on a un petit ressort et une lamelle de l'autre côté.
0: Non, Piette, il n'y a pas de ça dépend. Il a dû être hospitalisé après de grosses douleurs au bas-ventre deux jours plus tard. Bah oui, parce que la pile allait remonter.
5: Évidemment. C'est les grosses en plus.
0: L'effet suppositoire. Il a fini par l'évacuer sans passer par la case opération chirurgicale. Wow. Et je peux vous dire qu'il a eu beaucoup de chance.
2: Ah oui.
0: Bon, c'est-à-dire que maintenant, le problème, c'est que le monde entier sait ce qu'il a fait.
2: Ah oui.
0: Alors, il a eu quelques séquelles. On l'a retrouvé en train de jouer des cymbales dans la forêt. Voilà, prenez pour le lapin du Racel. Attends, c'est d'Uranus. Mais voilà. Donc, non, on ne met pas là.
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0: D'accord, je le ferai avec Stouf.
1: Ah non, mais c'est
2: pas faire ça comme ça.
1: Elle était à couner, je la voyais avec son micro.
2: Mais parce qu'on est entre nous, c'est sympa, on se connaît. Il y a les fidèles, il y a les nouveaux auditeurs qui arrivent justement sur les réseaux pour nous regarder et échanger. Et il y a les fidèles, les anciens. Donc nous, on se cache rien.
3: Je peux dire quand il y a un hater, s'il s'en prend plein la
2: tête. Et quand il y a un hater, c'est tout le monde qui lui tombe dessus. C'est pas moi.
3: Ah bah oui, mais toi aussi.
2: Moi aussi.
1: Toi, tu vas morfler, toi. Ah bah, s'il y a un hater qui arrive, les gens disent t'inquiète, on a ton adresse IP.
0: Elle envoie des drones.
1: Merci à vous tous de nous avoir choisis aujourd'hui. Nous aurons d'ici quelques minutes, qu'est-ce qu'on écoutera? J'adore les Cardigans.
3: Les Cardigans, ouais.
2: Ah ouais.
1: Ça, c'est bon. 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
1: 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Oui, Stouf.
2: Je connais pas, mon nom, si on peut faire des battles d'aura.
3: Ah bah si, le battle d'aura. Six Seven.
1: Ah pitié.
0: Avec Babouche.
2: Ah mais mon fils il me fait ça, je comprenais pas.
3: Ah bah voilà,
2: il me fait le
3: bah
2: truc
3: oui,
2: là.
3: Bah oui, c'est battle d'aura ça, ouais.
1: Les amis, j'ai vu.
2: Je ne comprenais pas.
4: On en rira dans une dizaine d'années de ça.
3: Oui, quand ils paieront pas nos retraites.
1: J'ai vu des proviseurs faire des battle d'aura.
4: Ah ouais.
0: Un gendarme aussi. À Lille, il y a un gendarme.
2: Mais en fait, on invente ce qu'on veut. C'est on invente ce qu'on veut, en fait.
4: Il y a des pas qui sont déjà plus ou moins élaborés, tu vois.
2: Ça prend, d'accord.
4: Il y a des attaques. T'as des attaques.
2: Ah, oh, vas-y, on
4: après,
2: en fait
4: tu peux
2: une.
4: Te les faire, quoi. Non, on va appuyer alors nous.
0: Mais, ça va être,
2: mais on invente.
0: Ça va devenir des Pokémon, là.
1: Non, ça deviendra une épreuve du bac.

0: Oui, ben oui.
1: Tu fais de la radio sur quoi?
0: Sur une web radio à l'heure actuelle.
1: Ah, mais c'est bien, qui s'appelle comment?
0: SLI.
1: D'accord, et c'est quel genre? Et tu fais quoi? Quel genre de...
0: Je mixe en fait tous les samedis soirs et j'anime en même temps.
1: Ah, c'est marrant. Trop
2: bien.
1: Ah, c'est bien, t'es passionné. C'est quoi ton autre métier? Parce que tu fais peut-être pas que ça, évidemment.
0: J'essaye de sauver des gens, là. Je suis à 130 sur l'autoroute avec l'ambulance.
1: D'accord.
3: Ah, ça, j'ai eu peur.
4: Voilà. J'ai des gens à l'arrière.
3: Je suis à 130 en centre-ville, mais.
4: On va y arriver, hein, d'un moment à l'autre.
3: J'arrive à esquiver pour l'instant, mais.
2: Vous n'entendez plus, c'est Claire Dodane.
1: Bah, merci pour ton gentil message. Ouais, alors, t'es là depuis la première heure, quasiment. Quasiment.
0: Quasiment, oui, depuis plus de 20, 25 ans, quasi.
5: Fun TV, on y est chez.
1: Non, mais il dit Fun TV, c'est Fun Radio.
3: Ouais.
1: C'est Fun Radio et ça devait être Koé TV, c'est un mélange des deux.
0: Oui, Koé TV.
1: Voilà,
0: oui.
1: Voilà. Alors, si vous savez que Koé TV, c'était une émission. Bon, clairement, aujourd'hui, tu ne peux plus la faire.
3: Ouais.
1: Mais c'était une. Non, vraiment, pas du tout. Mais c'était une émission qui ne ressemblait à rien. Tous les invités venaient le matin très tôt, il était 7h du mat, il y avait ceux qui ne s'étaient pas couchés, ceux qui avaient bu, ceux qui ne venaient pas. Il y avait des invités qui ne venaient pas à la télé, qui ne voulaient pas venir à la télé, mais qui venaient à la radio.
2: D'accord.
1: Jean Reno, par exemple, il ne voulait pas venir sur TF1. Mais par contre, venir à l'émission de radio, il adorait.
3: Il était content s'il y avait des stripteaseuses.
1: Dès qu'il y avait une stripteaseuse, il disait « Ah !» Il y avait un côté ultra décomplexé de gens qui s'amusaient. Alors ouais, voilà, comme toutes les émissions, comme tout le direct et comme des émissions qui ont 20 ans, des fois, t'allais dans le mauvais goût, dans le machin, dans le truc, mais il n'y avait jamais de mauvais fond. Voilà, ah, c'était surtout dans l'émission.
2: Moi, j'ai découvert plus tard, du coup, parce que j'étais plus jeune. Non, mais

0: Mais bon, on l'a poursuivi sur le mur car la remonte. Et, mais tu sais quoi, il n'est pas bricoleur, mais il a voulu te faire plaisir, c'est le principal.
1: Et voilà, et bravo. Ça, c'est un très très beau travail. Et même au bout de 14 ans de vie commune, il sait encore me surprendre. Mais c'est
2: beau. Oh, c'est beau.
1: Il voulait 6 ans dans son camion, bah, simplement lui dire que je l'aime.
0: Si tu l'entends, klaxonne de coups.
1: Un peu d'amour dans ce monde de brume.
3: T'as raison.
0: Bisous, ma belle. Bisous.
1: Hey,
0: comment il s'appelle ton chéri?
1: Il s'appelle Sébastien.
0: Je peux te dire que Seb, quand il va rentrer vendredi, ça va être la fiesta à la maison.
4: On va tester la cuisine. Ah, on va tester le plan de travail.
0: On va tester le plan de travail. Il va arriver, il va prendre sa chérie, il va entendre. Ah, là, c'est des plaques chauffantes. Excuse-moi, je ne savais plus où je les avais posées.
2: Il n'y a pas de vis caché là.
0: Bisous. Salut Maureen. Bisous. Valentin, ça va Valentin? Il n'y a pas de vis caché.
5: Oui, bonjour toute l'équipe, bonjour tout le monde. Bonjour Chloé, bonjour Stu, bonjour Pierre, bonjour Corentin.
0: Salut bon ami, vas-y, à qui
5: j'ai un petit peu le, j'ai un petit peu le coup de pression là, un petit peu de stress, mais ça va aller. Hein.
0: Ben non, il faut pas avec nous, enfin, vas-y, je t'écoute.
5: Il y avait tellement de choses que je voulais remercier, déjà vous, comme l'avait dit notre collègue tout à l'heure. Je tiens également en fait à remercier Helmut pour...
0: Qui? On n'a rien entendu. Qui? Tu veux remercier qui? Helmut quoi?
5: Je tiens à remercier Helmut Fritz pour toutes ces années de pur bonheur avec sa musique et son petit accent très sympathique.
0: Helmut Fritz, c'est étonnant de se réveiller un matin en disant tiens, je remercie Helmut Fritz. Voilà, ça m'énerve.
5: Non, plus sérieusement, je tenais à remercier une ancienne prof de français à l'époque qui avait cru en moi et que je tiens encore vraiment à remercier.

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9: Romain, bienvenue sur Europe 2, mon Romain. Comment ça va?
10: Ça va bien.
9: Ça va très bien. Romain, il va jouer avec nous. Il va peut-être emmener sa petite famille en vacances grâce à Vacances Eole. Il choisit qui pour jouer?
10: Corentin,
9: voilà, papier, stylo. Dans un instant, 5 catégories et une lettre. C'est ça, comme le petit bac. Nous avons Amélie qui va jouer avec nous. Bonjour Amélie.
11: Bonjour Coé. Bonjour
9: Amélie. A choisi qui Amélie?
12: Je vais galérer avec
11: Pietre.
9: Pietre. Pietre et Corentin. Oh là là, les deux là. Les deux. On a même nos standardistes là.
11: Ah oui, on a l'équipe de ça ensemble.
9: Ah là, attention, là, l'équipe, là, je peux te dire que là, les deux, elles vont essayer de jouer. Vous essayez, hein? D'accord? Vous essayez, vous avez les catégories?
11: Oui.
9: Alors, les catégories, c'est quoi, Stouf?
13: Hentai.
14: On a un ustensile de cuisine.
9: J'ai entendu. Hein.
13: Ah, pardon.
9: Alors, ustensile de cuisine, oui.
14: Quoi marque de luxe.
9: Ouais, marque de luxe.
14: Quelque chose de mou.
9: Quelque chose de mou.
14: Dans un sac à main. Je suis tout le temps nul,
9: j'ai compris. Dans un sac à main, oui. Ouais.
14: Et un mot ancien.
9: Et un mot ancien. L'avantage dans un sac à main, c'est que tu peux tout mettre.
13: Ah bah oui, oui.
9: Selon la taille du sac. Et un mot ancien avec la lettre S.
11: Attends, c'est ça le français.
9: C'est vrai.
11: C'est ouf, transmission.
9: On est copains de lettres.
11: Oui, copains.
9: Waouh. Ustensile de cuisine. Marque de luxe. Quelque chose de mu. quelque chose qu'on met dans un sac à main. Et un mot ancien. On pose son stylo.
13: Dur, hein?
9: On y va. Pietre, un ustensile de cuisine.
14: Une fourchette.
13: Ah oui.
9: C'est de pire en pire. Plus rien qui va, quoi.
13: Fourchette. Saladier,
9: oui. Très bien. Les filles, vous aviez quoi de votre côté? Allumez le micro, sinon ça marchera pas.
15: Rien. On a rien.
9: Ok, super. Ça valait bien le coup de venir à deux, hein. Allez, une marque de luxe, Pietre.
14: Sandro.
9: Ah. Oui, si, vu les prix, si.
13: Bah, ouais. Je l'ai mis, c'est mon fils.
9: Sandro, je valide.
14: Ah non, il a rien mis du tout.
13: Mec, j'ai écrit Sandro. J'avais plus le temps. T'es sérieux, toi?
9: T'avais plus le temps.
14: Il a écrit dans ses phallogrammes.
13: Je l'ai en tête. C'est écrit, je l'ai en tête.
11: Il y avait Saint-Laurent, sinon.
13: Non, c'est Yves Saint-Laurent.
11: Oui, non, il y a Saint-Laurent aussi.
9: Mais Saint-Laurent, c'est vrai que ça existe aussi.
13: Okay.
9: Les filles?
16: Charla Chappie, je sais pas quoi là.
9: Pardon? Charla Chappie. Charla Chappie.
16: Ouais, c'est une marque de robe de luxe et tout.
14: Ah oui.
16: J'ai oublié le nom.
14: Alors, bah, okay, c'est dommage. Okay.
11: C'était la McCartney, si tu veux, mais.
16: Oui, mais c'est très connu.
9: Charla Chappie.
16: Ouais, ils sont même à la Fashion Week là.
13: Mais dis donc, c'est quoi ton VS?
9: Ça, c'est une Charla Chappie.
14: Ah, c'est pas mal comme technique. Charla de dessin,
9: quand elle te dit des trucs, si ça cartonne au Moyen-Orient, ça s'appelle Fallout Schwatten. Allez, Pietro.
14: De quoi?
9: Bah, la suite. Quelque chose de mou.
14: Quelque chose de mou, de la soupe.
9: Oui, c'est mou, t'as raison.
13: Slip.
9: Ah, si, c'est mou,
14: un
9: slip. Un slip, c'est mou.
14: Bah, ça dépend dans quelles circonstances.
9: Non, un slip, c'est mou. Pardon, tu le poses au sol, c'est mou. Un slip.
11: Les filles.
16: On a rien.
14: Oui.
9: Il y avait sexe. Hein.
13: Oui.
9: Ah, excusez-moi, un sexe mou, ça existe. Oui, hein.
14: Mais tu vois, on pense pas à la même chose.
9: Quelque chose qu'on met dans un sac à main.
14: Une sucette.
9: Oui.
13: Soupe.
9: Non.
13: Bah, si.
11: Non.
14: Pas la soupe.
11: Non.
13: Bah, si, tu peux avoir la petite brique.
9: Vraiment.
13: La liébig, elle passe.
9: Ah, ouais, mais bon.
14: Bien un petit peu.
9: Tu connais beaucoup de femmes qui ont une liébig, là, à l'heure à laquelle on parle, dans leur sac à main?
13: Peut-être, ils ont bien des bouteilles d'eau, là.
16: Les filles?
14: Non, pas de soupe.
16: Une serviette? Oui.
9: Ah, oui. Ouais, très bien, bien sûr, les filles, bien sûr, serviette. Serviette hygiénique, pas de bain, idiot.
14: Ah, pardon.
9: On va pas rouler une serviette de bain dans un sac à main.
14: Serviette de plage.
9: Et enfin. Et enfin, un mot ancien.
13: Ça perd les popettes.
9: Allez, je vous le mets.
13: Moi, j'ai gagné.
9: Les filles, vous aviez quoi? Vous êtes venus pour un mot, quoi. Ça valait bien le coup de vous déplacer.
1: C'était dur.
9: Bon, alors on est à combien?
1: Bah, c'est Pietre.
13: Non. Allez. Mais
1: t'es
13: malade,
1: c'est Pietre.
9: Attendez, on va récapituler. Récapitulez-moi vos mots.
13: J'ai que un faux.
9: Récapitulez-moi vos mots.
13: Ustensile de cuisine, saladier.
9: C'est bon, c'est toi qui as le point.
14: C'était la fourfette.
9: Non.
14: Fourfette, non.
13: Après Marc Deluxe, Sandro.
9: Oui.
1: Non, mais tu as dit que tu n'avais pas marqué.
13: J'ai écrit à la fin, j'ai dit Sandro.
9: Allez.
14: Sandro.
13: C'est le prénom de mon fils.
14: Ouais.
13: Quelque chose de mousse, slip, tu me l'as validé.
14: Soupe.
13: Dans un sac à main, j'ai mis soupe, donc ça, tu peux me l'enlever.
14: Non, sucette,
9: oui.
13: Mais ça, le perlipopette.
14: Quatre.
9: Égalité. Vous me trouvez quelque chose qui se met dans un sac à main.
13: Ah.
9: Vous me le dites, vous ne l'écrivez pas. Sac à main, lettre F.
14: Un foulard.
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0: Bonjour à
1: Salut mon grand. Allez, bisous les amis, je suis content pour vous.
2: Oui. Et les filles, elles avaient quoi?
1: Elles sont venues, rien de tout. Rendez-vous 15h sur Europe 1, il y en aura pour tout le monde, et 15h30 avec toute l'équipe sur Europe 2. Allez.
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une légende, ça c'est sûr, hein, sur l'échelle du talent. Il est tout en haut, indétrônable, Michael Jackson. Et on se fait plaisir avec Beat It, classique pop-rock de Ici en Vendée.

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1: Coué sur Europe 2, 7h-11h et 15h30, 18h. Oui, on est avec les copains le matin. Ça fait du bien de les avoir avec nous au petit-déj, hein, sur la route avant d'aller au taf. Et on les a aussi avec nous l'après-midi, entre 15h30 et 18h chez nous. Coué, c'est double dose. On a Amy McDonald et on a aussi un auteur, Talk to You, là maintenant sur Europe 2 Vendée.

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Adela, elle aurait pu faire partie des 4 Size. Elle avait passé le casting, hein, mais non, ça n'a pas marché, pas grave. On la retrouve en solo. Adela, Hate in LA, c'est une nouveauté pop-up de ici en Vendée.

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2: Et ça veut dire 38 000 euros qui peuvent tomber comme ça juste en écoutant Europe 2 pour se faire plaisir à Noël, pour faire des travaux. Ouais, avec 30 000 euros, ça peut se faire tout ça. Il suffit juste de bien repérer ces trois titres à suivre et dans n'importe quel ordre. L'aimant, aime-moi encore. Alex Warren, Emerald Eyes. Best Suede. Dès que vous entendez ces trois titres à suivre, hop, on envoie le code POP, P-O-P au 7-12-13. Écoutez bien. Les suites avec Alex Warren et Anderson. On a juste avant Ariana Grande sur Europe 2 Vendée.

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Début d'après-midi sur Europe 2. On est bien et on est au cœur des 30 minutes pop non-stop avec Tovlo et Stromae sur Europe 2 Vendée. C'est Nathalie, on est ensemble jusqu'à 15h30 et toujours le séjour en Thalasso.

0: 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Pour le son, on a Imagine Dragons et on a Ugel Moving to the Sun sur Europe 2.
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0: 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Coé, il est là aussi l'après-midi, 15h30, 18h, donc dans quelques minutes. Avant, on a Stromae et on a Martin Garrix et Tiran sur Europe 2.
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1: En plus du matin,
2: Coé est aussi en live l'après-midi sur Europe 2.
3: Dites-moi pas que c'est pas vrai!
2: Eh oui.
1: Il a pas de vie, le garçon.
2: Coé, 15h30, 18h sur Europe 2. Allez, l'émission allez. Qui déchire aussi
0: l'après-midi.
3: Dites-moi pas que c'est pas vrai! On est

0: balcon.
1: Pourquoi?
0: Pour manger avec Jean plus le pigeon.
2: C'est quoi ça?
3: Ah là, la dernière, c'est pour vous. Allez, la dernière.

0: un monde meilleur.
1: Qu'est-ce que vous
2: avez
1: non.
2: Mais là, même ma petite sœur, elle a retrouvé.
0: Tu veux qu'on refasse le dernier extrait?
3: Bah, vas-y, balance un extrait, papa.
4: L'espoir de voir en
5: France. On va mettre un dernier extrait.
4: Un monde meilleur. Qu'est-ce qui pourrait sauver? Ah oui.
2: Vous auriez dû vous arrêter à qu'est-ce qui pourrait sauver?
5: Ok, stop, top, top, top, top, top. Il est mauvais joueur?
2: Bah oui.
5: Allez.
3: Voilà.
6: Il m'a dit t'es où? Je te rejoins.
2: J'allais faire. Prends un café, moi.
6: Je suis pas ton plan B.
0: Oh putain,
3: tu sais, moi je l'ai.
5: Je suis pas ton plan B.
3: T'as maté le fessier.
0: Oui.
6: Je suis pas ton plan B. T'as maté le fessier. Je prends tes appels. Tu crois que
0: c'est la fin. Oh, c'est trop facile. Oh.
2: Quoi? Tu l'avais pas.
5: Elle est fort.
4: Trop tard, trop tard.
2: C'était une belle partie de Tony. Hein.
5: Reste avec nous. C'est Europe 2.
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0: qui veulent le faire pour avoir une jolie expérience avec sa bouffe. Mais il y a aussi des autres qui veulent juste avoir une journée avec beaucoup de rigoles.
1: Mais oui, puis il y a des gens qui veulent un cendrier original. Vous faites tenir votre cigarette comme ça entre les... Non mais franchement, mais qui peut avoir envie?
2: Il y a un auditeur hier dans le chat qui a mis un truc très drôle. Je vais le répéter, c'est pas moi qui l'a dit. Il a mis, à cet âge-là, Corinne, c'est pas, faut pas faire un moulage de vulve. Autant acheter une escalope directement.
1: Non mais...
3: Une escalope de Carrefour, il a mis.
1: Est-ce que ça deviendrait l'idée? On te propose, on te dit, allez... Tu as le kit,

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0: J'arrête,
1: c'est très très long.
0: Alors là, attention Marine. Marine, nous revenons dans la règle du jeu Marine. On peut pas laisser des réponses avec jamais de la vie. Et...
2: C'est une bonne technique.
0: Tu vois,
2: c'est le moment des pailles, oui, couteau.
0: Tu aimes ton travail, quelle belle moustache. Non, Marine, il faut que ça ait un sens. On va recommencer, Marine. Très beau rire.
3: On reprend là, on s'est arrêté.
0: C'est le seuil avant l'élimination là.
3: Alors,
0: faut que ça ait un sens.
3: C'est.
2: J'étais presque, t'étais

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0: Les amis, les enfants, aujourd'hui nous sommes mercredi, c'est la journée où tous les enfants sont à la maison, je vais garder vos enfants dans quelques minutes. Salut. 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
2: Salut Coé, bonjour à tous. L'automne déboule aujourd'hui sur le pays avec de la grisaille, des averses et une baisse des températures. On ouvre les parapluies juste après les infos. Certains lycéens ont pris goût au blocus et aux manifestations. Si la mobilisation est en baisse par rapport à hier, les cours sont suspendus aujourd'hui dans plus de 450 établissements. Sciences Po Paris est également le théâtre de blocage et de tensions depuis ce matin. Le Premier ministre Sébastien Lecornu prendra la parole à 18h30 ce soir pour évoquer la colère lycéenne, mais aussi d'autres sujets brûlants comme la crise des carburants. La bataille pour le budget commence et déjà une première défaite pour le gouvernement. Les députés ont rejeté aujourd'hui en commission la réforme de l'abattement fiscal de 10% dont bénéficient les retraités. Une mesure défendue par l'exécutif pour redresser les comptes publics. Ce rejet n'est pas définitif. Les débats repartiront dans l'hémicycle la semaine prochaine. La semaine des prix Nobel se poursuit. C'est aujourd'hui autour de la chimie et un Français est à l'honneur. Aux côtés du Japonais Kenzo Sohai, Henri Kagan a été primé par l'Académie pour ses recherches en catalyse asymétrique utilisée pour fabriquer des produits pharmaceutiques. Le prix Nobel de la paix le plus célèbre sera remis vendredi. Et puis après avoir commencé la semaine sous le soleil, le pays doit faire avec la pluie et les orages cet après-midi. Conditions très humides sur l'ensemble du territoire. Des averses violentes et des coups de tonnerre sont à surveiller dans les régions du sud. D'ailleurs, le Var est toujours en vigilance orange. Météo capricieuse accompagnée d'un mercure en chute comptait à peine une petite vingtaine de degrés en moyenne. Les conditions vont s'améliorer.

0: capricieuse accompagnée d'un mercure en chute. Comptez à peine une petite vingtaine de degrés en moyenne. Les conditions vont s'améliorer dès demain. 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
5: Bonjour, en espérant que vous passez un bon moment mercredi après-midi sous la pluie. Alors c'est pour toutes les régions. Alors pour le nord, il pleut. Région parisienne, il pleut. Au milieu, il pleut.
6: Et où est-ce qu'il pleut pas?
5: Attendez, laissez-moi finir les endroits où il pleut. Limoges, il pleut. Si. Donc sur la partie Saint-Tropez, il pleut. Marseille, il pleut.
6: Oui.
5: Nice, pleut.
6: Bah, ils en avaient besoin un peu. Hein.
7: Voilà, Barcelone, il pleut.
5: Voilà. Il ne pleut pas. Aujourd'hui, là, en théorie, si je ne dis pas de bêtises, vers la Bretagne, ça va. Tu m'as dit que c'était foufou. Et l'est de la France, Strasbourg, le Rhin, là, vous nous écoutez avec un peu de soleil. Le reste, voilà.
6: En fait, on s'est pris un rideau de douche, là, au milieu, c'est la pomme de douche, en plein milieu de la France.
5: Et attention, parce qu'il y a des endroits où il y aura, en plus de l'orage, beaucoup de vent et des fortes pluies. Voilà.
8: Bon. T'aurais pu me le dire avant.
5: Oui, alors c'est vrai que ma chérie, ce matin...
8: Je me suis gourée dans mon outfit du jour. J'ai mis le petit Bermuda avec les chaussures ouvertes. Vraiment à côté, quoi.
5: Écoute-moi, Tintin. Toute la matinée, qu'est-ce qu'on a arrêté de...
6: Bah oui, vous avez pas de fenêtre chez vous?
8: Mais c'est hyper tendance, je ressemble pas à Tintin, mais arrête.
5: Il a raison. Tu sais qu'il faut ouvrir les rideaux de temps en temps. Quand même.
6: Il est 16h.
5: Hein. Parce que c'est pas comme si ce matin, c'est pas comme si toute la matinée dans l'émission, on a dit « Attention, le temps change, pluie, c'est pas comme si on avait des fenêtres. »
8: Non, mais je me suis dit,
5: on va
6: peut-être passer à côté.
7: Mais oui, tu étais dans la cave. T'as dormi dans la cave ou quoi?
8: Non, mais il m'a dit hier, belle semaine.
5: Donc, pas du tout ce que j'ai dit.
8: Si, tu m'as dit ça.
5: J'ai dit, ça se gâte mercredi. Et puis, c'est pas comme s'il y avait des applis météo. Ouais.
7: Et puis, en plus de l'appli, il fait plus frais en plus.

0: Il n'y a rien qui va.
1: Va pas tomber malade. Hein.
0: Bon, ouais, l'émission aujourd'hui, préparez-vous. Nous aurons dans un instant les enfants que je vais garder. Comment s'appelle le petit bonheur sur pattes que je vais garder? Eden.
2: Oui.
0: Eden. C'est mignon, Eden.
2: Oui, c'est joli.
0: Bon. Voilà, ben c'est le alors, Eden, c'est une fille ou un garçon, Eden?
3: C'est une fille.
1: Ça peut être les deux, Eden Hazard. Hein. Eden.
2: Ah, oui, bah, pour moi, c'est un garçon, Eden.
0: Bah, pour moi, ça peut être une fille aussi.
3: C'est mixte.
0: C'est oui, enfin, on verra. Bon, écoutez, dans un instant, fille, garçon, poignée de porte, renard, je garde.
2: Garçon.
0: Garçon, eh bien, on gardera le petit Eden dans un instant.
2: C'est la gender reveal la plus rapide.

0: ne va pas du tout utiliser ce coussin anti-stress. Je vous en parlerai tout à l'heure.
1: Ah, je peux l'amener pour faire une sieste au boulot, par exemple?
0: Alors, je ne suis pas sûr de pouvoir l'amener au boulot pour faire une sieste.
2: C'est bizarre, parce que quand tu parles de coussin, si tu dis que ça parle à piètre, c'est plus un coussin péteur.
0: Non,
2: moi, c'est le stress et lui,
0: non,
2: c'est...
0: c'est un coussin avec des dents. Alors, je ne peux pas vous dire.
3: Avec
0: restez avec nous. Non, il a... reste avec nous, vous en saurez plus tout à l'heure.
3: Avec des dents, il a dit.
2: C'est bizarre, ça.
0: Le devine qui c'est, tout à l'heure, nous appellerons des gens au hasard en France. C'est le principe de cette émission de dire bonjour, devine qui c'est, le blind test. Ah, on fera un blind test de mec bourré tout à l'heure.
1: Vous
0: entendrez des gars qui chantent des chansons un peu bourrées. Vous essaierez de les deviner. Et je rappelle que si vous êtes chez vous à la maison, vous pourrez jouer avec nous, ni oui ni non. Le principe est très très simple. Vous m'appelez, vous envoyez COE, C-A-U-E-T par SMS, et vous, si, au 7-12-13. Et si je vous appelle, et si vous êtes tiré au... Et si on vous jouez tout à l'heure. Et si vous battez quelqu'un de l'équipe, c'est 100 euros. Et si vous faites plus d'une minute, c'est combien?
1: 200.
0: Excellent, Piette, c'est la première fois qu'il suit. Et puis on finira l'émission tout à l'heure avec 100 balles et 1 mars. Ta petite Nat va bien?
2: Très bien, j'ai un peu froid, mais ça va.
0: On a compris. Mon petit Pietro.
1: Ça va?
0: Regardez, il est en t-shirt. Mais
4: je suis un bonhomme, moi.
0: On a Tony qui est là, qui de toute façon toute l'année est en t-shirt. Lui.
1: Oui.
3: T-shirt noir.
2: Ça va, poils,
3: hier j'avais mis un blanc, hein, t'as vu pour toi. Et tu m'as même pas regardé.
0: Je te regarde tout le temps.
3: Non, tu me regardes pas.
4: Et chez lui, il est tout le temps en caleçon.
3: Non, maintenant, j'ai mis une sortie de bain.
4: Ah, hier soir, il a fait le baignoire de bain.
0: Mais vous savez quoi,
3: Playboy, tu vois.
0: Moi, je rentre chez moi, j'ai une série, Nat le sait, de 2-3 jogging shorts.
4: Ouais.
0: Et donc, je mets mes petits jogging shorts.
2: Ouais.
0: Voilà, et je suis en mode détente, jogging short.
4: Ah ouais, jogging short.
1: Ouais, voilà. Ça va.
0: Pas de jogging long.
4: Mais moi, le problème avec Tony, quand il met les caleçons, c'est les caleçons, son caleçon qu'il est à porter la journée.
0: Oui, bah non.
4: Et c'est pas forcément des boxeurs.
0: Et oui, bah non.
4: Donc, des fois, quand il est dans le canapé en face,
3: il y a des
4: dommages collatéraux.
0: Ah ouais, bah,
4: dommages visuels collatéraux.
0: Il a vu sur le monde et de bouliche.
4: Ah,
0: et oui, bien sûr.
3: Cornet de boule.
0: Vito va bien.
1: Oui, ça va.
0: Mon petit Corentin est en forme.
3: Très en forme, je suis tombé en arrière.
0: On a entendu la cascade. Laissez-moi vous parler de la nouvelle tendance dans les mariages qui cartonne, qui s'appelle le quiet wedding.
4: Alors qu'est-ce que c'est ?
0: Quiet qui vient de silence, calme. Wedding qui vient de mariage. L'idée est de réduire fortement le nombre d'invités et donc la facture finale. Donc et de privilégier uniquement les proches afin d'éviter les grandes cérémonies et aussi de rester discret sur les réseaux sociaux. Vivons heureux, vivons cachés. Le but n'est pas de dépenser moins, mais plutôt de faire de la qualité au lieu de la quantité. Ça permet aussi de plus profiter de chacun des invités.
4: T'es en train d'essayer de nous dire qu'on ne sera pas invité au mariage, c'est ça?
2: Non, il n'y aura que vous, en fait.
0: Il y aura une cotisation.
3: Mais moi, je suis assez chaud. Moi, je suis assez d'accord avec cette mode, parce que je trouve qu'on invite des personnes souvent dans les mariages par obligation.
0: Eh ben oui. En fait, le principe est simple, c'est d'éviter de faire venir les cousins, les arrière-petits cousins que vous n'avez pas vus depuis 5 ans, que vous vous sentez obligé d'inviter parce que vous dites c'est la famille, et au final vous avez le tonton bourré, le cousin. En fait, vous leur servez parce qu'ils savent pas où se mettre, ils connaissent personne, ils s'amusent pas vraiment, c'est les premiers à vous dire au revoir. Donc au final, c'est de rassembler. C'est ce que je vous disais.
2: Il y a un message là.
0: Non, oui, mais mais c'est ce que je. Non, mais
4: en fait, cette info n'existe pas. C'est lui qui
0: je suis en train de l'inventer. Je suis en train de créer cette info. L'idée, c'est de faire qu'un mariage de gens qu'on aime.
2: Et alors, t'aimes pas mes cousins ?
0: Si, je les connais pas. Donc, alors, vu qu'on parle des invités.
3: Mais t'as souvent aussi, t'as les amis des parents, les voisins.
4: Les voisins.
0: Alors, vu qu'on parle des invités qui peuvent rendre les mariages un peu lourds.

0: honnêtement. Je pense qu'au début, elle avait raison, parce que quand il y a des mariages trop bruyants, ça reste un truc sérieux, surtout la mairie. Mais honnêtement, le côté désagréable comme ça, et elle sait très bien que si tu lui dis, madame, détendez-vous, c'est un mariage. Vous voulez que je me détende? Eh bien, au revoir.
1: Je me détends.
0: Ah non, mais je vous assure, je pense que vous lui parlez comme ça.
2: En même temps, t'invites ton équipe, c'est très bien que ça va être le bordel.
3: Non.
2: Déjà, il y a la femme de Pietre. Il y a Steph.
4: Ah, ouais, c'est bruyant déjà.
5: Tu rigoles, le mariage de Bordas, c'était la plus calme.
4: Ouais. Parce qu'elle était briefée.
3: Non, parce qu'elle était bourrée.
0: Et parce qu'elle avait un collier électrique, moi j'ai vu.
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0: Elle avait un collier citronnelle. Tu sais, un petit jet de citronnelle. Allez, reste avec nous. Bon mariage à ceux qui.

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2: C'est Europe 2 que vous écoutez, salut. Je vais garder vos enfants dans un instant. Il y a marqué Coé, garde tes gosses. On dit pas des gosses quand même, on dit des enfants. Mais non plus, le coussin anti-stress, le coussin le plus confortable
3: alors,
2: du monde.
3: Voir.
2: Je vous le présenterai dans un instant, mais pour la seconde. Oui, oui, non, non, on ne dit rien, monsieur Pietre.
3: On ne
2: dit rien. Qu'est-ce qu'on écoutera, Vito?
4: Keisha.
2: Très bien, Keisha. T'as raison de ne pas mettre de micro, c'est bien. C'est... Franchement, ça ne sert à rien
4: mais
2: en
4: non,
2: radio.
4: Mais parce que quelqu'un me parlait dans le casque,
2: oui.
4: Je sais pas qui.
2: Ah, mais j'ai bien compris, mais tout
4: c'est
2: ça.
4: Pas
2: ne...
4: nous, hein.
2: Tout ça ne sert à rien. Voilà, j'ai bien compris.
4: Ah, ben c'est les standardistes. Vous pouvez arrêter de parler quand je parle, s'il vous plaît.
2: Quelle mauvaise foi, celui-là. Nous allons faire un gros bisou à Laure. Bonjour, Laure. Ou Laura. Laura?
5: Oui.
2: Bonjour, comment
5: salut,
2: ça va?
5: Salut, toute l'équipe.
2: Ça va bien, Laura. En pleine forme?
5: Ça va super.
2: Ah, très bien. Laura, comment elle s'appelle? C'est Eden, le petit garçon?
5: C'est Eden, oui.
2: Alors, raconte-moi un petit peu, il est comment, Eden? Il est gentil, il est sympathique, cet enfant. Il a quel âge, déjà?
5: Il a 10 ans.
2: Il a 10 ans, très bien. Il est comment dans la vie? Raconte-moi un peu.
5: C'est un rayon de soleil, il a toujours le sourire.
2: Bon,
5: il est gentil comme tout, très empathique.
2: Alors, tu sais quoi? Je vais me faire un plaisir de le garder.

0: Et t'es en quelle classe, Eden, du coup?
1: CM2.
0: Oula, bientôt 6ème.
2: Et l'année prochaine, la 6ème avec les grands.
0: Collège.
1: Ouais.
2: Enfin, si le collège n'a pas brûlé d'ici là, parce que dans la rue en ce moment, allez, je t'embrasse, mon petit Eden, je te fais un gros bisou, t'es un petit garçon adorable. À bientôt,
3: bisous,
2: mon grand.
3: Eden.
0: Bisous.
1: À bientôt.
2: Bisous, mon bonhomme. Bisous, bisous.
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3: Bonjour, c'est Europe 2 que vous écoutez. Il y a Tony qui est avec nous, qui gère cette émission. Il y a Corentin qui est en train de gérer ses livraisons. Ouais, non, mais vous savez, j'ai bien compris que quand il décroche le téléphone et qu'il sort, c'est qu'il y a encore une livraison parce qu'il y a la chambre du petit qui arrive, il y a nouvel appartement, il y a tous ces meubles. Il y a l'intégralité d'un appartement
2: là,
3: qui arrive en trois jours.
2: J'ai une photo, il y a vraiment une photo, il y a 12 cartons dans la porte et là, je viens de recevoir l'appel, le sèche-linge arrive. Je vais pas rentrer chez moi tout de suite.
3: Non, mais c'est surtout qu'il va falloir, monter parce que c'est que des cartons plats, je suppose.
2: Regarde, il y a déjà ça devant là.
3: C'est-à-dire que si effectivement il rajoute le sèche-linge, tu ne peux plus
4: rentrer chez toi.
2: Bah oui.
3: Ouais, mais c'est bien. Là, vous avez vu quand même maintenant comme c'est génial. Avant, tu voulais meubler un appartement. C'était une galère. T'étais obligé, tu prenais le camion fourgon de quelqu'un. T'allais chercher à droite, à gauche. On te disait c'est livré dans 3 mois, etc. Maintenant, globalement, tu fais. Il a fait les trucs classiques, les Ikea, les Leroy Merlin, etc. Tout est. Il a son appart en une semaine.
5: Bah oui.
3: Mais c'est là, mais c'est génial.
2: Là, j'ai pas pris les dimensions, par contre. le canapé rentre pas.
3: Et il a pris les nouveaux canapés. Vous savez, c'est les canapés qui arrivent dans un carton plat.
2: Et en fait,
3: il arrive. Moi, il m'a montré. C'est-à-dire, tu te dis,
4: il est gonflable.
3: Bah, en fait, non. C'est une sorte de mousse.
5: Comme les matelas.
3: Et en fait, tu ouvres le truc et ton truc il.
4: Comme les croissants en boîte de conserve là dans les.
3: Les Danerolles.
4: Ouais. C'est ça.
3: C'est bien ça.
2: Il faut le laisser. Moi, c'est de 4 jours, je crois.
5: Tu parles de ton matelas. Hein.
2: Du canapé.
5: Ouais,
6: ouais, ils font maintenant.
3: Ils font pareil.
4: Mais et l'appart, c'est
3: parce qu'il a des canapés gonflables aussi. Et son
4: appart, pareil.
3: Il a une cuisine gonflable. C'est nouveau.
5: Sa nouvelle meuf, pareil.
3: Il a un frigo.
2: Mon fils aussi.
4: Gaffe, il y a ta bagnole qui se dégonfle.
3: Je viens d'avoir aujourd'hui le nouveau coussin anti-stress. Et vous allez me donner votre sentiment. Parce qu'on apprend que 59% des Français, 6 sur 10, se déclarent stressés. Alors d'abord, est-ce que c'est votre cas dans l'équipe?
5: Ah non, oui.
2: Oui.
3: Toi, t'es stressé. Là, elle est stressée. Des fois, elle met du temps à s'endormir.
5: Ouais.

0: Un coussin en forme de deux couilles poilues.
1: C'est pratique, tu peux le mettre en porte-clés comme ça quand tu stresses.
0: Oh, c'est beau. Ouais, tu stresses, tu mets ton nez dedans.
2: Mais ils ont fait un autre oreiller, tu sais, où c'est un bras de quelqu'un. C'est pour les filles qui demandent tout le temps à leur gars de venir se coucher en même temps qu'eux. Et ça, ça me fait péter un plomb. Je comprends pas. Je comprends pas. Vous avez besoin de votre doudou là. On est un doudou en fait.
3: Bah, c'est l'inverse.
0: Hein. C'est quoi votre technique pour évacuer le stress, Pietre?
3: Moi, c'est pas dormir, pas rentrer chez moi et dormir chez Tony.
0: D'accord.
3: Ah, ça me déstresse de ouf. Ah,
4: moi, me donner tes pieds. Te donner mes pieds.
0: Ouais.
2: Ah, ouais.
3: Ah ça, j'ai le droit aussi. Ça. C'est assez chiant.
0: Il faut que.

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1: On embrasse la concurrence qui nous écoute tous les jours. Et vous toutes et vous tous qui venez peut-être de vous brancher sur Europe 2, qui ne nous connaissez pas, qui êtes peut-être en voiture, dans les transports. Eh bien oui, tous les matins entre 7h et 11h, nous sommes là.
2: Et entre y a un canapé qui vient d'arriver.
1: Et Corentin vient de se lever. Je crois que voilà, c'est un canapé mou. Tout est mou, hein, ce qui arrive chez lui, tout est gonflable. Donc il y a un nouveau truc qui vient d'arriver. Peut-être une table de cuisine molle.
3: Peut-être une chérie aussi.
1: Ouais, qui vient d'être livré. Mais je vous l'ai dit, tout est gonflable. Bon, carton. Nous avons vous nous écoutez dans la voiture, vous nous écoutez dans les transports en commun. Merci d'être là tous les jours entre 15h30 et 18h en plus du matin. 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Je vous appelle, je vous pose une seule question qui est. Quelle est la seule radio qui paie votre loyer? Mais tu
4: forcément,
1: ne le sais même
4: c'est
1: pas.
4: Europe 2.
1: Bah évidemment que c'est Europe 2.
4: Je et connais que la réponse.
1: Vous gagnez, bah faudrait connaître la question. Et vous gagnez le montant de votre loyer. Voici le devine qui c'est. Appelez-moi des gens au hasard. On va juste demander. On a de la Marie-Antoinette aujourd'hui.
5: Oui.
1: Marie-Antoinette.
5: Oui.
1: C'est pas jeune.
5: Ouais.
1: Pas jeune. C'est quoi, c'est

0: Jean, le passé aspirateur, j'ai... C'est... Un neveu. Oh, bah, un neveu, c'est... Hein ? Oublié. Oublié tout le monde.
1: Oui.
0: Eh ouais, bah, oublié tout le monde. Dans les neveux, il y a qui ?
1: Bah, il y a... Guillaume...
0: Et ? Il y a Guillaume et...
1: Nicolas.
0: Eh ben, voilà. C'est Nicolas. Ben voilà.
2: Nico.
0: C'est Nico. Ben voilà.
1: Ah non, c'est pas Nicolas.
0: Ben pourquoi ?

0: Bah, c'est pas grave.
1: Bah,
0: allez,
1: quand même,
0: bisous,
1: ça mériterait un peu moins.
0: Laisse, pense-y. Parce que ça déborde dans ma cuisine.
1: Pense-y. Pense-y. Bisous, bisous. Je t'aime, moi, plus moi. Que Guillaume.
2: Tu t'aimes pas, Guillaume.
1: Parti, Nada, elle est
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4: T'es chiant, hein?
5: Ouais, je suis aussi, t'es chiant.
4: Avant, c'était chiant l'après-midi.

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5: Ouais, vas-y, tire sur mon doigt.
6: Bon, pas toujours bonne les vannes par contre.
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1: L'après-midi.
8: Cette jeune femme n'est pas montée comme toutes les jeunes femmes.
9: C'est fou ça.
8: Le tire-mon doigt, même Piètre n'a pas ri et c'est Stouff qui est mort de rire. Nat qui est mort de rire.
10: C'est Piètre qui l'a écrit, il rigole plus à ses
11: vannes. C'est surtout c'est Nat, on a enregistré Nat.
8: Parce qu'on avait, le tire-mon doigt, mais on n'avait pas le bruit. Donc, elle le fait mieux que tout le monde. Bienvenue sur Europe 2. Dans un instant, je vous emmène direction 17h, on aura un point sur l'actu, mais très très très rapide, et ensuite on repartira sur le ni oui ni non tout à l'heure. Voici le blind test où tout le monde va jouer, le blind test de Jean.

0: qui gère la vidéo, Audi Winino, il y jouera tout à l'heure.
1: Ah, moustache. Ah.
0: Moustache tout à l'heure, ouais. C'est.
2: Benson Boboon, c'est lui qui va jouer.
0: Vous savez que comme Benson Boone, il fait des sauts périlleux arrière, nous on a Benson Boboon, il fait un saut périlleux, il se tue. Donc tu vas jouer tout à l'heure.
2: C'est des roulades.
0: Tu vas jouer, alors on continue. It's a boo-boo. Lève la main, way. Si on sait. It's a
1: it's a it's a draw. Comment ça fait?
0: Je l'ai pas.
1: Oh là là, oui, c'est...
0: C'est pas Rockstar.

0: On est d'accord que le cacacong, c'était la batterie.
1: C'est la batterie du début.
0: Est-ce qu'on peut réécouter le cacacong du début?
2: Cacacong.
0: Cacacong.
3: La basse à l'endroit.
0: Allez, on continue.
2: Cacacong.
4: Allez,
0: c'est ton
4: nom. Tu peux chanter dans ta tête là?
2: I want to song.
0: I'll be together.
5: C'est une pub, mais je sais plus.
3: Je connais plus là, le titre.
5: C'est la pub pour je sais plus.
0: Je sais plus ce que c'est qui?
3: Les Turtles.
5: Ah,
0: ah ouais.
6: Ah, il connaît les Turtles.
0: Je te dis, éclectique. Alors, on connaît la musique, mais personne connaît les Turtles.
1: Comme là, tout le monde dit, c'est musique d'une pub, ça.
5: Mais oui.
0: Bon, allez, encore un.
3: Un dernier.
0: Un dernier.
3: Ah oui. Benassi.
5: Satisfaction.
0: Attendez, je veux l'entendre. Ah oui, d'accord.
7: Benny Benassi, c'est ça?
0: Ouais, il est 17h.
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0: N'avez pas été si mauvais que ça. Un point sur les infos, bravo. Un point sur la météo. On est de retour dans un instant avec Lenny Wininon et le sac à dos pour enfants mauvais goût. Jérémy Desiderati, que se passe-t-il dans l'actu, mon Jérémy?
8: Salut Coé, bonjour à tous. Du gris depuis ce matin et la couleur du ciel ne va pas changer ce soir. Conditions météo difficiles que je vous détaille en fin de flash. La colère lycéenne d'abord franchit de nouveau les grilles des établissements et l'acte 4 se profile déjà. Plusieurs syndicats de l'éducation appellent à la grève pour la journée de demain. Mobilisation plus faible aujourd'hui. 9 lycées sur 10 fonctionnent normalement. Le gouvernement, par la voix du Premier ministre, ce soir tentera d'apporter des réponses. Sébastien Lecornu doit prendre la parole dans un peu plus d'une heure. Combattre l'antisémitisme et le terrorisme, c'est l'engagement de la France. Emmanuel Macron rend hommage aujourd'hui aux victimes, 3 ans après les attaques du 7 octobre. L'émotion a gagné Israël depuis ce matin. Des milliers de personnes ont observé une minute de silence sur les sites attaqués par le Hamas. À Paris, une exposition a été installée place des Vosges pour saluer la mémoire des 1200 victimes. Après 8 mois en orbite, l'heure est venue pour Sophie Adnaud de redescendre sur Terre. L'astronaute française et ses 3 coéquipiers ont quitté la Station Spatiale Internationale à la mi-journée après 237 jours passés dans la stratosphère. 27 heures de voyage les attendent avant d'amerrir demain au large de la Californie. Et puis côté ciel toujours, c'est l'agitation qui domine en cette fin de journée. Depuis ce matin, les averses se multiplient sur l'ensemble des régions et les orages sont parfois violents, notamment dans le sud. Toutes les vigilances oranges ont été levées il y a quelques minutes. Les

violents, notamment dans le sud. Toutes les vigilances oranges ont été levées il y a quelques minutes. Les caprices du ciel vont quand même se prolonger dans la soirée et dans la nuit, avant un retour à des conditions plus calmes prévues pour demain. Un jeudi à vivre encore dans la fraîcheur. Très bon après-midi avec Coé et toute l'équipe sur Orbe 2.

0: Excusez-moi si vous m'avez entendu faire oh là là, j'ai un cil depuis ce matin.
1: Le
0: dans l'œil, c'est.
1: Soit pas David en gérer ça. Hein. Hein.
0: Cil le chanteur dans l'œil. Mais non, un cil dans l'œil. Et ça me met depuis ce matin, je n'en peux plus, je deviens dingue.
2: I was born by a river.
1: Non mais. C'est... Chaque fois que je cligne de l'œil, il se met à chanter, le coup.
0: C'est chiant. Ça veut vraiment. Ça fait très très mal, c'est très pénible. Comment ça va l'équipe?
1: Ça va.
0: Mon petit Pietro est en forme.
1: Ouais, ça va. Je tiens le coup.
0: Ah oui, mais on a des grosses émissions. Hein.
1: Ah, ouais,
0: le
1: ouais.
0: Matin, l'après-midi, entre les deux, un petit passage à Europe 1.
2: Ça n'arrête pas.
1: On va prendre 5 ans dans une saison.
0: On jongle entre les mauvaises nouvelles. On essaie de faire nos petites conneries là, pour faire rire tout le monde avec des trucs pas drôles. Ouais. Mon petit Corentin va bien.
2: Très bien.
0: Il est heureux.
2: Je gère les livraisons.
0: Ça y est, le frigo mou est arrivé. Tout est arrivé.
1: La maison molle.
0: Mon petit Tony.
3: Je suis très fatigué à cause de ma fille, mais je l'aime, donc tout passe.
1: Attends, j'ai dormi.

0: il faut que tu ranges la table de ton salon. J'ai dit, mais attends, mec, il y a des médicaments parce que je suis cardiaque. Il y a tous les trucs de la petite.
1: Même quand c'est le bordel chez lui, c'est parce qu'il est cardiaque.
0: Il y a tous les trucs de la petite qu'on met sur la table quand il vient de dormir pour qu'il ait sa chambre, tu vois. Et il me fait des remarques.
1: Je ne pouvais pas cuisiner.
0: Il est à l'hôtel et il me fait des remarques.
2: Je me permettrais de rajouter, est-ce que tu pourrais ranger ton bureau également
0: aussi,
2: ici
0: c'est pas mon bureau.
2: Parce qu'il se trouve qu'il est vitré et qu'en deux semaines, tu as réussi à foutre une merde. On dirait une chambre d'adolescent.
3: Non. C'est bordélique, en fait.
4: Vito, une chambre de Théo. Vito, il a dit, on dirait un ose.
1: C'est un magasin,
0: c'est un magasin comme
4: Action, mais tout ton bordel,
0: pas rangé.
2: Mec, c'est un ose en journée porte ouverte après des soldes à moins 70%.
0: Oui, mais
2: non, mais j'ai jamais vu ça. Ton bureau, il est vitré. C'est-à-dire, tu passes dans le couloir, on voit que ça.
0: Je ne suis pas seul dans ce bureau.
2: Oui, c'est... Bah, c'est pas Patarin qui fout le bordel.
0: J'ai deux énergumènes dans le bureau qui foutent la merde.
2: Madame Nathalie, comment elle va?
3: Moi, ça va très bien.
2: D'accord. Ils sentaient qu'ils sont tous invités l'année prochaine au mariage. J'étais content.
3: Ah, oui. Ah.
1: Il veut qu'avec Corentin, on fasse les petites les mademoiselles d'honneur et qu'on porte ta robe.
2: Tu veux qu'ils soient en demoiselles d'honneur?
3: C'est une blague.
2: Choisir la robe.
0: Mais moi, je fais le curé.
3: On est dans la merde. Hein.
2: Et voilà, non mais voilà, donc autour mariage l'année prochaine, mois d'août.
3: Le 25.
4: Ah, quelle date?
3: 25 août.
2: 25 août, alors. Les amis.
3: Notez.
4: Ah, putain, je suis pas dispo.
2: Notez. Non, mais ça va être.
1: Il y a la date et tout.
2: Ça va,
3: mais
2: bah,
3: oui.
2: Évidemment. Bah, enfin, attends, ça se prépare.
5: Tu sais que j'ai dit à ma chérie, elle m'a dit, qu'est-ce que je mets?
1: Mais alors, c'est ça, moi je pense que là ma chérie, elle vient d'entendre le truc, elle est partie, elle a pris sa voiture, elle a cherché une robe.
2: Mais les filles, c'est leur préoccupation première, c'est. Nous, ça va être, j'espère qu'il y aura à boire et à manger.
1: C'est ça.
2: Les filles, c'est qu'est-ce que je vais mettre?
3: Et on se change le soir.
4: Elles vont appeler les autres pour savoir, tu mets quoi, toi? Non, est-ce que tu as trouvé la tienne, toi, Nat, d'ailleurs?
3: Je suis en plein dedans, là.
2: Elle m'a envoyé des robes hier, de celles qu'elle ne prendra pas, en disant, regarde comme c'est moche. Ah, bah non, oui. C'est bien ça.
4: Oui.
2: Elle me montrera. J'ai pas le droit de voir celle qu'elle va porter.
3: Mais je crois que celle qu'elle. Je pense que je vais travailler avec une créatrice du Nord. Je suis du Nord, donc autant faire du Made in France.
1: Menteuse, t'as été paparazzée chez Tati Mariage il y a 3 jours.
0: Mais t'as eu qu'une seule robe?
3: Mais je sais pas, je me tâte à changer le soir. Regarde sa tête.
0: Mais non, pour danser. Parce que souvent, les mariés. Elles ont 2-3 robes.
3: Oui, parce que mon mec danse super bien.
2: Range déjà ta table.
3: Je danse avec toi.
2: Ouais, voilà, range ta table.
4: Bah ouais, on va peut-être rajouter une autre émission là pour payer les robes.
2: Je vais appeler
1: RFM.
2: Je vais changer de maison.

0: Voilà, voilà. Le, déjà rien que le mot créatrice, déjà, tu sais que t'as un zéro en plus.
1: Les bretelles en truffe. le décolleté en caviar, ouais, voilà. Nickel. Non, on va être bien.
2: Petit voile en saumon.
0: Il y aura une jartière.
3: Allez. Ah, je suis trop vieille.
0: Si, on peut prendre du blé, il y aura une jartière. Ouais, bien sûr qu'il y aura une jartière. Évidemment.
2: Il y en a même deux.
1: Bah, bonne idée.
0: Il y en a même deux. Je t'en mets une sur les bras, je t'en mets une sur les jambes. Allez, non, on va mettre des jartières partout.
3: Mais la jartière, c'est bien quand t'es jeune.
0: Ouais, bah t'inquiète, on va, t'inquiète, on va la faire quand même.
3: J'ai 48 ans.
0: La jartière et avec un TPE. Voilà. T'inquiète, je viendrai avec la carte bleue, je prendrai un logiciel sur le téléphone. Clac, clac.
2: C'est beau aussi, il va mettre une jartière.
0: Bien sûr. On aura tous des jartières, j'arriverai avec mon téléphone. Attendez votre carte bleue. Clac, clac. Ah, j'ai pas mis d'argent si tu l'as mis quand même. Voilà. Évidemment que j'allais prendre du pognon un peu. Dans un instant, le ni oui ni non. Dans la série, il faudra bien que je me rembourse. Dans la série, c'est de mauvais goût, c'est hallucinant. Ça vient de Turquie. Ils viennent d'inventer le sac à dos pour les parents parano, le sac à dos par balle pour protéger les enfants cas d'attaque terroriste dans les écoles. Faut aller chercher celui-là. Oh, le principe, il est simple. L'enfant met son sac sur son ventre qui est en Kevlar et il devient protégé. Il pourrait résister à des trucs de calibre 357 Magnum, etc.
1: C'est pas idiot.
0: Ah non, c'est pas idiot.
1: C'est glauque, mais c'est pas con.
3: Ouais.
0: Mais enfin bon, c'est terrible de dire ça, tu dis à ton copain, à ton gamin de se balader avec un sac à dos. Il y a des régions, on va regarder aujourd'hui, triste anniversaire avec ce qui s'est passé en Israël. Ouais. La Turquie est quand même un truc un peu plus. C'est plus calme que le reste du monde.
4: Le problème, c'est que les sacs à dos des gamins, ils sont déjà lourds. S'ils ont en plus, ils ont un truc par balle, tu lui mets sur l'épaule.

0: certaines les enfants entre
1: mais une
0: eux,
1: blouse de créatrice.
2: Ouais, ouais, oui,
0: évidemment.
2: Avec de la dentelle de
0: Calais. Non, mais je pense que ce sont tous habillés pareil, il y a moins de je sais pas. Je pense que il y a trop de harcèlement entre
2: oui, c'est vrai, les fringues,
0: les marques et tout, ils sont trop marqués.
3: Moi, je leur ferais des fausses cartes d'identité pour qu'ils puissent acheter des clopes et du Red Bull. Parce
4: qu'ils aillent en boîte.
2: Ouais. Ça m'étonne pas de lui.
4: Qu'ils apprennent à bouffer, à faire à manger à partir de 2 ans. Parce que le soir, c'est l'angoisse. Qu'est-ce que je vais faire?
2: Bah oui,
4: c'est pas compliqué.
2: T'as raison.
0: Tu penses à toi, là.
4: Ouais, je peux plus.
2: Tony.
5: Moi, c'est une trottinette, tu sais, pour le sac, pour le cartable, où ils peuvent se mettre dessus et il y a le cartable électrique.
3: Je crois que ça existe déjà.
4: Ah ouais?
2: Oui. Il faudrait que tu inventes des trucs qui existent déjà depuis 4-5 ans. C'est bien, c'est une bonne idée. Non?
5: J'ai une idée.
2: Non, puis il faudrait un truc quand les gens se jettent d'un avion, fou, une espèce de toile qui se gonfle, ça leur permettrait de descendre plus doucement.
5: Ça a l'air génial.
2: On appellerait ça un truc pour parer la chute. Je lance des idées, genre parachute.
6: Parer la chute. 15h30, 18h sur.
5: Ça marchera jamais.
7: Si vous n'êtes pas du matin, ah là, vous avez plus d'excuses.
2: Salut!

0: On peut plus rien dire.
1: Fils de p***.
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4: Ah, le monde est devenu totalement fou, là.
5: Ça
4: Vito,
5: vient d'où, ça?
4: Je ne sais pas. C'est un extrait de film. On écoutera quoi, monsieur Vito, dans un instant?
6: Riri. Je vais retrouver la cassette. Et puis
4: pas sûr que Riri, on l'appelle comme ça. C'est plus Rihanna, d'accord. Ouais. Rihanna, c'est bien.
6: Donc, comment on va

0: Eh ouais.
1: Ah, ton cil.
0: Mon cil.
1: Dans l'œil.
0: Il est sorti de l'œil.
2: Il faut faire un vœu.
0: L'autre, il a pas Rihanna, tout ça, parce qu'il a mis 5 minutes à essayer de trouver cil.
3: Pour faire
0: une connerie. Cette Europe 2 que vous écoutez, voici le ni oui ni non, ça c'est Rihanna que vous allez entendre. Faisons une bise à David qui est en ligne avec nous. Ça va, mon petit David?
4: Salut mon grand Coué, salut Stouff, salut Pietre, salut.
0: Stouff n'est pas là, c'est Nathalie qui est là, mais c'est pas grave.
2: Salut,
0: c'est
2: salut,
0: très, très belle femme qui remplace une très belle femme.
1: Tellement bien dit.
4: On la connaissait intimement, j'ai l'impression.
0: Oh, je la connais à peine, mais peut-être que ce soir j'ai des chances de conclure.
5: C'est un malentendu.
0: Tu fais quoi dans la vie?
4: Ça fait un mois que je cherche un travail, je fais des missions intérim là, donc je passe des entretiens, voilà.
0: Tu cherches dans quoi?
4: Un peu de tout, logistique, voilà.
0: Dans quel coin de France?
4: Alors, je suis du Pas-de-Calais, je suis de la région de Béthune.
0: Ah. D'accord, et t'as du mal à trouver là-bas?
4: Bah voilà, après j'ai l'âge que j'ai 43 ans, donc peut-être des petits jeunes, je sais pas.
0: Non, alors ça, 43 ans, non, t'as un mélange d'expérience, t'es pas foutu à 43 ans, tu rigoles ou
5: heureusement.
0: Quoi?
3: C'est le meilleur âge.
0: Regarde-moi, 54, vas-y, regarde ça, tu me demanderais de soulever une caisse.
1: Regarde, tu t'es fait mal là.
5: Je te rappelle que tu te fais mal au dos avec une chemise.
0: Hein. David, tu vas jouer face à Théo, qui est le garçon qui fait toute la vidéo chez nous. Alors Théo, le principe est très simple, c'est le ni oui ni non. Si tu fais, déjà, on va voir le timing que tu fais.
2: Champion.
0: D'accord.
6: Ok.
0: David devra faire plus que toi. Si David fait plus que toi, il gagnera 100 euros. Sinon, plus de 2 minutes, c'est 200.
6: Une minute, pardon. Bah, David, ça va être facile. Je suis très très nul.
0: Arrête, s'il te plaît.
6: J'ai l'impression.
0: On y va.
3: Attention,
0: c'est pour mon Théo de la vidéo. Top, c'est parti. Ça va, mon Théo?
6: Ça va.
0: Cette chemise, elle vient de chez toi?
6: Uniqlo.
0: Et tu l'adores. Uniqlo, il nous a fait combien?
1: Moins de 4 secondes. Bravo! Tu parles pas souvent, mais c'est efficace quand
0: franchement,
1: tu parles.
0: Franchement, non, tu fais une performance. Je vais te mettre avec Vito, vous allez faire une team les deux là.
2: Non, je suis passé à la radio, écoute. J'ai rien à voir. Voilà,
0: ouais.
2: Mon passage à la radio.
0: Il vient de paumer. Bravo, mon Théo. Nous allons. Alors, David, il faut faire plus de 4 secondes. Vas-tu y arriver?
4: Je rappelle, David,
0: qu'il faut que tes réponses soient quand même assez enchaînées. Hein. Oui. Faut pas laisser de blanc, sinon on recommence à zéro.
1: Et ça veut dire quelque chose, parce que hier on avait quelqu'un qui nous répondait okay. Ça va, poignée de porte. Ouais. Ça marche pas.
0: Attention.

0: On avait quelqu'un qui nous répondait okay. Ça va, poignée de porte.
1: Mais ça marche pas. Attention. Top, c'est parti. On est du côté de Béthune, c'est ça, David?
2: Bien sûr.
1: Très bien, ça se passe bien là-bas?
2: Carrément.
1: T'as envoyé beaucoup de CV?
2: Effectivement.
1: D'accord, c'est dur pour l'instant les réponses?
2: J'ai confiance en moi.
1: Tu cherches dans quoi exactement?
2: Logistique.
1: Logistique, ça veut dire quoi la logistique?
2: Je sais pas.
1: Comment ça, tu sais pas ce que c'est ton boulot?
2: Je cherche.
1: Mais tu cherches, cherche. Mais dans quoi, c'est quoi logistique?
2: Un peu de tout, logistique aussi dans la radio.
1: Dans la radio, la logistique?
2: Europe 2, par exemple.
1: Mais je comprends pas, c'est quoi comme métier, logistique, de la logistique?
2: Logistique industrielle, c'est quand on range des choses.
1: D'accord, et ça c'est ton boulot?
2: Je cherche du boulot, j'ai pas encore de boulot.
1: Non mais c'est là-dedans que tu cherches?
2: C'est exactement ça.
1: D'accord, bon, ta chérie te met la pression ou pas?
2: J'ai pas de chérie.
1: Ah, tu cherches une copine, une femme?
2: Éventuellement, d'accord. Ça serait excellent.
1: Brune, blonde?
2: Brune,
1: de pas blonde?
3: Forte poitrine.
2: Avec des yeux verts.
1: Avec des yeux verts. D'accord, ça se trouve à Béthune.
2: Exactement.
1: Bah écoute, on va passer une annonce. Si jamais il y en a une, je lui dis de t'appeler.
2: Chez moi, c'est David. Donc vous appelez David.
0: Voilà. On peut lui dire que c'est bon.
1: La pression qui se met. Je m'appelle David. Vous pouvez appeler David. le gars, il fait psychopathe. Je m'appelle David. Oh, appelez-moi David, c'est gagné, mon ami. C'est gagné. Voilà.
2: Tu as fait plus
1: que Théo. Bah, en même temps, c'était 4 secondes. Tu as fait plus de la minute, donc tu gagnes 200 euros que je t'envoie chez toi.
2: Je te fais
1: un gros bisou et continue de nous écouter.
2: Je vais pouvoir faire un plein d'essence pour aller chercher du travail.
1: Voilà. Tu en fais ce que t'en veux de ces 200 euros. Avec ça, tu auras 2 litres. Et vraiment.
2: C'est ça.
1: Bisous, mon ami. Bisous.
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5: Et Théo vient de me dire 4 secondes, c'est l'histoire de ma vie.
1: Eh oui.
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3: Bon, on va l'écouter un jour, Rihanna ou pas?
4: Ouais, juste après là.
3: Rihanna avec Roadboy. Voici pour l'instant le vaut mieux avoir, première partie. Oh là le là principe là du vaut mieux avoir est simple.
5: Je donne une... toilette.
3: Non. Je donne une possibilité à quelqu'un de l'équipe de manger, de boire, de lécher, de toucher quelque chose ou l'autre.
5: Pourquoi tu joues jamais, toi?
3: Si, je joue.
4: Si, il joue. Il joue chaque fois.
3: Ah bon. Si, je vais jouer dans un instant.
4: Pas parfois, il a mangé un oignon.
5: Ah oui,
3: à cause de ça. Ça va. Ouais, quoi que non, c'est dur. Tony. On va commencer par toi.
4: Allez.
3: Vaut mieux avoir.
4: Vaut mieux avoir.
3: À boire. Cul sec.
5: Oh.
3: Un petit verre de Viandox.
5: Oh.
3: Ou l'autre. Le Viandox, c'est ce truc qui donne du goût au plat.
6: Et ouais, fais gaffe, oui. L'autre, c'est peut-être ranger ton appart. Hein. Et là, tu vas en chier. Hein.
5: C'est pas bon pour la santé, le Viandox, je crois.
7: Toi, tu dors où ce soir? Je me rappelle plus.
6: C'est toi.
5: Ah, oui. Et le Viandox, c'est chimique, hein.
4: Ah, je pense que comme
3: c'est
4: ça,
3: c'est salé. Je sais pas si c'est chimique.
5: Non, mais c'est pas bon pour la santé, ces trucs-là.
4: Ça me dérange pas.
6: C'est ultra salé, fais gaffe, t'es cardiaque.
3: Moi, mon père, il en a mangé toute sa vie.
6: Non, mais c'est bien, mais il faut en mettre 3 gouttes.
7: Bah, c'est surtout que c'est dégueulasse.
4: Un petit peu, mais là, c'est un shooter.
3: Bon, allez, on va pas. Viandox, c'est Viandox. Alors, vaut mieux avoir.
7: J'ai peur derrière, là.
3: À manger un cul sec, à petit boire un petit cul sec de Viandox ou l'autre.
6: Oh, ça sent Viandox.
3: Viandox. L'autre, c'était 2 culs secs de Viandox.
6: Oh, tu vois, oh, il s'en sort bien.
3: Allez, mon grand. Ça, alors ça. Ah, alors ça, faut pas se poser de questions.
5: Fais voir, ça. Ça ressemble à quoi? Fais voir, c'est quoi?
6: Bah, c'est
5: un bouillon, en fait.
4: Ça me rappelle, tu sais, quand la soupe, elle arrivait.
6: Non, mais c'est du cube en liquide.
3: On dirait...

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4: C'est Europe 2 que vous écoutez. Salut. Voici donc le moment d'appeler. Il y avait

0: Victoire.
1: Ta blague vraiment 0 sur 10. Hein,
2: c'est vrai que t'es pas une prankeuse.
3: C'était l'idée de Pietre.
2: Ouais, bah fallait bien le jouer. Allez.
4: À tout à l'heure, Victoire.
5: Bisous à Sacha.
4: Sacha aussi a été adopté.
2: Allez, voici le vaut mieux avoir de Pietre. Pietre.
5: Oh là, allez, Pietro.
2: Vaut mieux avoir.
6: Mais pas de piment.
2: Allez, chez la poignée de porte du studio.
6: Oh, c'est jouable ça.
2: Ou l'autre.
3: Oh.
6: Lécher de poignée de porte, ça va faire combien de temps qu'elle n'a pas été nettoyée celle-là?
5: Là, celle-là,
2: celle-là.
5: On n'a jamais fait les écrans.
6: Il y a encore les empreintes de Camille Combal dessus. Mec.
2: Là, ça n'a jamais été nettoyé, alors la poignée de porte.
3: Non, mais si tu fais ça, Charlotte, elle te dégage.
5: C'est pas moi, hein.
6: C'est moi.
3: C'est toi. Ah, mais toi, elle va te dégager aussi. Hein.
2: Wow.
5: Gros porc, Dalic.
3: Ah, elle va te traiter de porc.
2: Vite, après, on a.
5: L'empreinte la plus vieille, c'est celle qui a posé la porte, hein, je pense.
2: Ouais.
6: Vas-y, non. Je m'en fous, je le fais.
3: Ah non. Oh là là, ah non, Pietre, tu peux pas faire ça, c'est dégueu.
5: Bien sûr.
6: Mais je suis antivirus,
5: mais
6: c'est
5: mon deuxième nom.
3: Non, mais il y a des matières fécales et tout.
5: Ah bah j'avoue, ouais. J'avoue. Ouais, j'avoue.
3: Tu sais que j'ai vu une étude il y a pas longtemps là-dessus.
5: Il y a Stouff qui a touché la poignée.
3: C'est ignoble. Il y a de tout, il y a de l'herpès, il y a tout, c'est dégueulasse.
2: Ah ouais, c'est crado.
3: Non, c'est dégueu.
2: C'est crado.
3: Tu vas attraper un bouton de fièvre, tu vas attraper des trucs.
2: Non, bon, vas-y, l'autre.
4: L'autre.
2: Ouais.
5: Ça fait un quart d'heure que le mec il est non-stop en train de.
6: Oh, j'en peux plus.
2: L'autre c'est lécher le bord de la poubelle.
3: Ah,
5: ah
3: mais non.
5: C'est une corbeille à papier. Ah, magique celle-là. Ah oui.
3: C'est une corbeille à papier, non?
5: C'est celle-là. C'est
3: ah
5: celle-là.
3: Non, c'est pas possible.
5: Ah si, mon gars.
6: Quand, ça était, quand on a écrit le texte, c'était pas comme ça, mais là, il y a une mise à jour.
5: Incroyable.
6: Mais non.
2: Tous en même temps, s'il vous plaît. Merci beaucoup. Ah, allez, waouh. Et on retrempe dedans. Qu'est-ce qui domine?

0: Restez avec nous après la pub. Je vais dealer. 16h30,
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0: Allez, on va négocier là. On va négocier. C'est Europe 2. A tout de suite, on est de retour. J'ai pris l'eau.
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3: Merci de nous avoir choisi. C'est Europe 2. On va se dire au revoir dans un instant. Vous allez peut-être jouer avec nous au jeu des 100 balles et 1 mars, puisque aujourd'hui, il y aura à gagner quoi ? Il y aura à gagner dans les boîtes à cadeaux. Il y aura une version de Guerre épée de Tolstoï en russe, une cocotte en papier.

0: moment.
1: Félicitations.
2: Il est coupé
3: à ce moment-là.
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2: Tu peux choisir une case. Tu peux choisir la case à cadeau.
5: La case à cadeau. La case à caca. La case à cadeau.
2: Alors Anaïs, quelle case tu choisis? Tu as le choix entre 1 à 10.
0: Attends, il y a Kate Moss qui revient.
2: Oh là là.
6: Kate Moss.
2: Christian Louboutin. Train.
6: Alors,
1: j'ai l'impression qu'il kiffe.
4: Christian Louboudin.
7: Ah non, c'est Christian Port.
6: Oh là là. Et on dirait Katia dans Le Père Noël est une ordure.
0: Ouais. Oh là là. Non, le pire, c'est qu'ils vont faire 2 cm de moins maintenant dans tes talons.
7: Ça dépend, ça dépasse.
6: C'est ça.
7: Vous en êtes où?
2: Alors, on a eu Anaïs, elle a bien répondu, elle a choisi la case numéro 7, Coco.
4: Et qu'est-ce qu'il
7: la
4: a dit?
7: La 7.
2: Ouais, la 7.
6: Tu m'as vendu mes chaussures.
7: C'est emballé à mars.
2: Ah non.
1: Oh. Mais non, non.
7: Anaïs,
8: oui.
7: Je t'avais même pas fait de bisous, je t'ai même pas dit bonjour. 100 balles et à mars, le chèque de 100 direct. Euros, c'est pour toi direct.
2: Faudra aller voir la vidéo sur les réseaux.
8: Super, merci beaucoup.
7: Bisous. Voilà, je ressemble à rien avec ces chaussures-là. Alors
6: j'ai dit... elles sont agrandies maintenant.
7: Oui, mais c'est plus confort, en même temps, t'avais des corps aux pieds.
6: Tu vas m'en racheter une paire.
7: Adieu.
1: Allez, Maline.
7: J'ai le temps ou pas?
2: Non, c'est fini là.
7: Ah bon, alors, voilà. Bah écoutez, on dit bonjour à Anaïs. Elle prend 100 balles et 1 mars et tout va bien. Je vous fais des bisous. On revient demain matin.
4: À demain.
2: Allez,
4: bisous.
7: Vous serez là à 7h?
4: Oui.
7: Allez, gros bisous. Je vous aime fort. Soyez prudents sur la route. À demain.
4: Bisous.
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0: nouveau été les plus touchés. Le pourtour méditerranéen a les pieds dans l'eau depuis ce matin. Une tornade se serait même formée du côté du Gros-du-Roi dans le Gard cette nuit. Sans dommages majeurs, plusieurs axes de circulation ont quand même été perturbés aujourd'hui, notamment dans le département du Var. Retour au calme prévu dans les prochaines heures. Tenter d'éteindre l'incendie face à une actu brûlante, c'est la mission qui se dresse devant Sébastien Lecornu. Colère lycéenne, montant de la dette ou crise des carburants, le Premier ministre va s'exprimer dans les prochaines minutes. Les syndicats lycéens seront à l'écoute alors que se profile un acte 4 de la mobilisation pour demain. Les cours ont été perturbés, voire suspendus dans un lycée sur 10 aujourd'hui. Faire sa cuisine ou se laver avec de l'eau en bouteille, c'est devenu le quotidien de plus de 90 000 Français. Fin septembre, 94 000 personnes étaient privées d'eau du robinet dans l'Hexagone, selon le ministère de la Transition écologique. Un chiffre en hausse par rapport au précédent bilan. Les conséquences de la sécheresse et de la canicule historique subie durant l'été.
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0: Après un début de semaine au soleil, l'automne s'est rappelé à nous aujourd'hui. Impossible de sortir sans son parapluie. Attention aux averses et aux orages, toujours d'actualité dans le sud ce soir. Toutes les vigilances orange ont été levées, preuve que l'on va quand même vers le mieux. D'ailleurs, demain, le soleil fait son retour par l'ouest, même si le thermomètre est encore à la baisse. Comptez seulement une quinzaine de degrés maximum de Brest à Lyon en passant par Limoges ou Paris. La suite, c'est avec Christophe. Bonne fin de journée sur Europe 2.
2: Ouais, j'ai pas aimé cette journée grisaille. Non, merci Jérémy, on se dit à demain. Bienvenue la France qui sort du boulot, on termine la journée ensemble avec Kavinsky, Phoenix, Angèle, Alex Warren et peut-être, qui sait, 30 000 euros pour vous. Hein. 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Peut-être.

0: J'ai passé ce titre en nouveauté il y a quelques années sur Europe 2, 2002. Hein. Ça remonte, hein. Allez, bonjour tout le monde, j'espère que ça va. Bon, grosso modo, aujourd'hui, là, c'était le premier jour vraiment pour toute la France de l'automne. Bah, j'ai pas aimé, hein. Je sais pas vous, mais moi, j'ai pas aimé, hein. Non, on veut retrouver le temps du mois de septembre avec ce soleil, avec ces températures qui nous faisaient penser au mois d'août, hein. Bon, bref, j'espère que la journée, en tous les cas, s'est bien passée. Christophe Marceau, on s'est marré avec Koé, là, toute l'équipe. Bah, nous, on va se faire plaisir avec la playlist Pop Europe 2. J'ai du Bormin, là, qui arrive en nouveauté. J'ai du One Republic, du Ella Langley aussi. Et puis, je vous passe au moins deux des trois titres du triple mix Pop Europe 2 d'ici 19h. Avec un chèque de 30 000 euros à la clé pour vous. Si je vous passe les trois titres, envoyez Pop par SMS au 7 12 13. Pop par SMS au 7 12 13.
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Europe 2, voici celle qui vient de passer 24 semaines à la tête du classement des 100 meilleurs titres du moment aux États-Unis. Le Billboard Hot 100, détrôné cette semaine par le nouveau Taylor Swift. Voilà, hop, t'es gentil ma grande, mais tu me laisses la place. Bah ouais, ça se passe comme ça. Et la Langley là maintenant, et juste après, numéro 1 dans notre cœur, Manon Lisa sur Europe 2. 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
0: Europe 2, il est bientôt 18h45. 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

Europe 2 sort vendredi 10 sur Disney+, le documentaire d'Oasis à partir de 1800 heures d'images des deux frères réconciliés depuis deux ans. Il s'appelle comme ce titre, Don't Look Back in Anger. On l'écoute là, maintenant.

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0: Europe 2. Je dis merci à Morgane à Cavaillon de nous écouter, à Adèle aussi à hier, à Renaud à Vesoul, à Iris à Sainte et à Grégory à Thonon-les-Bains. Là pour tout le monde, la playlist Pop Europe 2 avec Bruno Mars, David Guetta Flames et Free Sky. Et bonne soirée les amis. Hein.
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Europe 2. Ça, c'est le triple mix pop Europe 2 avec Miley, Best Persuade, avec Léman aussi. Aime-moi encore. C'est bien, hein, c'est vachement bien. Nouveauté en plus. Hein. Et Alex Warren. Si je vous diffuse ces trois artistes à la suite, envoyez pop par SMS au 7 12 13. Et comme je suis joueur, ah, je vous l'ai dit en même temps, hein, je vous avais prévenu. Hein. Alex Warren là maintenant, Emerald Eyes. Alors y aura-t-il les deux?

0: On a plein de classiques pop comme ça pour sortir tous les jours, là, toute la journée. Le petit classique là qui va bien, là qui vous rappelle forcément quelque chose, voire qui vous procure une petite émotion. Avec Gwen Stéphanie à l'instant avec Europe 2. Bon, on est mercredi soir, tout va bien. Après demain là, vendredi, Charlotte Cardin sera avec moi pour son pop-up star là sur Europe 2. On va faire connaissance parce que je ne l'ai jamais rencontré. Puis surtout, on va découvrir vendredi son nouveau single. Elle l'a annoncé là depuis 2-3 jours sur les réseaux sociaux. C'est bon, nouveau single. Et donc, elle sera avec moi pendant une bonne grosse demi-heure. Charlotte Cardin, donc vendredi sur Europe 2. On va revenir aussi là dans quelques instants avec Eugène Les Solto, avec Coldplay, puis Jérémy Frérot.
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Salut tout le monde, bienvenue sur Europe 2, content de vous retrouver, c'est Quentin, on démarre bien là à 21h, la playlist Pop Europe 2 pendant 30 minutes non-stop. Hier je démarrais en vous disant que ça m'énervait un petit peu le retour déjà des films, des téléfilms de Noël sur TF1 et M6 à partir de lundi. Bah, finalement quand je vois la pluie, le froid qui commence à arriver, pourquoi pas à partir de lundi s'installer le plaid, le canap, nickel. Martin Garrix et Ed Sheeran sur Europe 2.

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0: Europe 2 Pop Radio, est-ce que vous êtes de bonne humeur? Je demande ça surtout à ceux qui ont décidé d'arrêter de fumer. C'est le mois sans tabac qui a démarré. Je viens juste d'avoir l'info. J'arrête une semaine, on fera ça l'année prochaine. Non, c'est bon. Julien Doré et Bruno Mars arrivent sur Europe 2. Allez, zéro volonté.
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2: 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Joseph Kamel est sur Europe 2. Sur le con.

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3: La peste pulmonaire est particulièrement dangereuse à cause de son mode de transmission et elle serait donc elle viendrait de la Russie.
4: Ouais. De retour en Russie.
3: Ah oui, son taux de mortalité, si elle n'est pas traitée par antibiotiques, c'est 100%.
5: C'est ça, 48 heures.
3: C'est vite plié l'histoire. Le temps que vous disiez, tiens, j'ai l'impression que j'ai le nez bouché, c'est fini.
5: C'est ça.
3: On a qui pour en parler ?
4: On a Vladimir Poutine. Hein.
5: Ça, c'est bien, ça.
4: Avec nous. Bonjour.
5: Principal intéressé.
6: Bonjour. Bonjour, France.
4: Ouais. Bonjour.
5: Bonjour.
6: Comment on va ?
4: Bah nous ça va.
6: Pardon, je fais pas bisous.
4: Pourquoi ?
6: J'ai un petit virus qui circule dans le pays.
5: Ouais.
6: Rien de grave.
4: Rien de grave, c'est quand même la peste, monsieur Poutine.
6: Peste. Oui. Non, mais là, moi, non. Je parlais répète.
4: Vous avez la répète.
6: Je bombarde pas que Ukraine en ce moment. Vous voyez, je bombarde aussi Jacob de la Font,
4: Vous êtes humain aussi. Hein, ouais. Pas besoin de détails. Du coup, la peste, il faut que le monde entier s'en inquiète là ou.
6: Non, pas la peste. La peste, c'est réglé, peste.
4: Ah bon ?
6: J'ai tué peste.
4: Ah bon ? Ah oui.
5: Ouais, mais c'est
6: dans les deux yeux, peste.
4: D'accord.
6: Il y en a plus. Par contre, nouvelle maladie.
4: Ah bon ? Dans le pays.
6: Scorbut.
5: Oula.
6: Choléra.
5: Oula.
4: En Russie, là ?
6: Typhus.
5: Oula.
6: Lèpre.
5: Oh. Aïe.
6: C'est pas Kajink.
4: D'accord.
5: Ah ouais.
6: C'est les 4 en 1. Vous voyez, c'est le tacos XL 4 maladies supprément fromage, merguez et sauce épicée.
5: Ah d'accord.
4: Et vous nous annoncez ça, en toute détente. C'est quand même grave,
6: oui,
4: là.
6: Je suis toujours pleine détente. Voilà, pas inquiétude, vous.
4: D'accord.
6: Pas inquiétude, stress, comme on dit. Vladimir gère, fougère.
4: D'accord.
6: Vladimir s'occupe scorbut, choléra, typhus, lèpre.
4: Un par un.
6: Un par un.
4: D'accord.
6: Moi, pas blagué.
4: D'accord,
5: mais
4: on fait confiance.
5: Comme ça qu'on tue les virus.
4: Ah non, mais on espère que ça va fonctionner, en tout cas. Okay.
6: Par contre, j'ai une maladie qui arrive Russie.
5: Ah bon ?
6: Mais je connais pas.
4: C'est quoi ?
6: La pécore.
4: Ah bon ?
5: C'est quoi ça ?
6: La pécore, que c'est peau du cul qui se décolle.
5: Oh, mais ça va, on va la gérer, celle-là.
6: Si vous avez traitement, je prends.
5: D'accord.
6: Je suis preneur. À bientôt, bisous. Non, pas bisous.
5: J'ai
3: Là.
4: Allez, check.
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0: Biberon, nuit trop courte.
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3: Aux Philippines, les personnes infidèles peuvent faire de la prison. Vous ne rêvez pas, l'infidélité conjugale peut être considérée comme une forme de violence psychologique lorsqu'elle provoque une souffrance émotionnelle chez l'épouse ou ses enfants. Il y a plein de pays du monde où souvent, quand la femme est infidèle, c'est elle qui prend. Et l'homme, il fait ce qu'il veut. Aux Philippines, c'est quand l'homme est infidèle. La Cour suprême philippine a confirmé cette interprétation. Le code pénal prévoit également des peines de prison pour certaines formes d'infidélité. De 6 mois à 4 ans pour le concubinage d'un homme marié, jusqu'à 6 ans pour l'adultère d'une femme mariée. C'est un peu plus dur chez les femmes. Il y a toujours ce truc-là d'inégalité, mais quand même. Les conditions nécessaires pour une condamnation varient selon les situations.
4: Ouais, c'est chaud quand même, 6 mois, c'est 6... Combien 4 ans ?
3: Ouais, 4 ans de prison.
4: Ah ouais.
3: Bon, alors, voilà la scène qu'il faut donc absolument éviter.
5: Mon mari est un...

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1: La copine du bilan des manifestations. Beaucoup de gens, plus de 250 000 personnes selon les manifestants, 3 selon la police. Bon, la vérité est au milieu. Ouais, ouais. Il y a là aujourd'hui la chanson des poubelles.
2: Ah ouais, elle est trop.
1: La chanson des abribus.
3: Cassé.
1: Il y a la chanson de la balle du flashball.
4: Est-ce que tu m'entends? Eh oh, est-ce que tu me sens?
1: Ah bah ouais, ouais.
4: Couche-toi, je suis
1: oh, oh, oh, oh, oh, oh, oh. La chanson des jeunes casseurs qui font des vidéos pour leurs parents chez Footlocker.
5: Je ne m'enfuis pas, je veux.
1: Mais c'est pas vos baskets, ça.
5: Comprenez bien, je veux.
1: Bah non, parce qu'il faut payer, monsieur.
5: Sans fumer. Sans alcool.
1: Ouais. Vous avez vu les magasins ?
5: Je vole. Je vole.
1: Ouais, bah, la chanson de la bibliothèque pour les casseurs.
6: Tout est chaos.
1: Où ça ?
6: À côté.
1: Et alors ?
7: Vous avez payé Footlocker. Moi, je suis pas touché.
1: Ah non, non. Ah, les bouquins de Montesquieu, ils ont pas bougé d'un centimètre. Hein. La chanson des parents et les fils.
8: Tu seras peut-être pas le meilleur, mon fils. Et pourtant, moi, je serai fier.
1: La chanson des mineurs qui sont en garde à vue.
9: Je voudrais parler à mon père.
1: Papa, j'ai merdé, c'était pas moi qui voulais des baskets. Et enfin, la seule chose qui motive vraiment les lycéens pendant les manifs.
10: Toc, tic, tic.
1: Fais des vues. T'as fait des vues? T'as fait des vues? T'es connecté? T'as fait des vues?
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2: Voici le top de Stouf du jour sur les trucs qu'on adore et qu'on détestait.
3: Détestait petit et qu'on adore adulte. Et allez, évidemment, on en parlait tout à l'heure, c'est la sieste.
4: Oh là là.
3: Avant, c'était limite la punition quand on t'envoyait à la sieste.
2: Ouais.
3: Aujourd'hui, je peux te dire que c'est un panard.
4: Mon fils, il m'a fait une crise encore début de semaine.
3: Pour faire la sieste ?
4: Bah non, parce
3: qu'il
4: doit faire la sieste à l'école encore et il veut pas la faire.
2: Voilà. Vous savez, moi,
4: je dis, mais mec,
2: quand je déjeune le samedi,
3: c'est ça.
2: Quand je commence à arriver au milieu de mon repas, je ne visualise que la sieste.
4: Ah mais ouais,
3: oui.
2: Ah je me vois, tu sais le petit rayon de soleil, je sais pas comment c'est fait chez vous, mais le petit rayon de soleil qui te caresse les pieds. Tu sais là, tu te mets, moi j'aime, mais j'aime même mettre dans le lit, moi de plus en plus. Canapé, j'ai mal au dos.
5: Ah mais là c'est horrible.
2: Mais si, tu te mets sur le lit,
5: journée.
2: Un petit reportage. Je regarde la chaîne Histoire, mon ami.
5: Il a un lit médicalisé en plus.
2: La chaîne Histoire sur le montage des pyramides. Et là tu pars, et là tu pars.
5: Si j'ai envie de pipi, de faire pipi, j'ai le haricot.
2: Riez.
5: J'ai la poignée là.
2: La sieste, c'est fantastique.
3: Toujours en parlant de sommeil, il y a aussi se coucher tôt. Petit, tu dis encore 10 minutes, tu te lèves pour aller te laver les mains, pour aller boire, pour aller faire pipi. Aujourd'hui, si t'as la chance de te coucher tôt, c'est un bonheur absolu.
4: Une fois, j'étais 21h au lit, je me suis dit c'est tôt, et finalement, j'ai kiffé.
3: Et bah ouais.
4: Et le pire, c'est l'été. Tu vois, tu fermes ton volet, mais t'es encore le jour.
2: C'est dans votre tête que vous pensez que c'est tôt. Je vous assure que se coucher à 20h30, 21h, oui, c'est peut-être tôt.
4: Bah oui.
2: Mais le matin, t'es en pleine forme.
6: Oui, c'est l'avantage.
5: Le mariage, il va être festif. Hein.
6: Ah bah là, mec, à 22h, tout le monde au lit. Hein.
4: La pièce montée à 18h.
2: Vous savez qu'avec ma chérie, quand on a vu le Wedding Planner, il nous a donné des

0: fleurs, des choux de Bruxelles.
1: C'est toujours pareil.
0: J'aime bien. Ouais, non, ouais. Bah maintenant, si, ouais. Maintenant, tu dis, je vais faire du bien à mon corps.
1: Moi, je me suis
0: reprendre. Ouais, ouais. Attention, je vais prendre un peu de légumes pour transit, les fibres et tout ça.
2: Restaurant, la poêlée de légumes, je la prends.
0: Ouais, moi aussi, pareil.
2: Je la prends, j'aime bien.
1: Si on m'avait dit que les frites avaient le même truc nutritionnel que les haricots verts, crois-moi que je mangerais plus de frites et moins d'haricots verts.
3: Tu prends les poêlées de légumes.
2: J'aime bien.
3: Et la personne à côté de toi qui prend des frites, tu tapes dans les frites.
2: Je prends plus, je tape plus dans les frites.
1: Il fait plus ça.
0: Hier, il a pris une salade.
2: Ouais. Je mange une salade et tout.
0: Non, vraiment.
1: Avant, c'était ça systématique. Ah, ouais. C'est-à-dire qu'il les mangeait même avant qu'elles arrivent dans ton assiette. Ouais, c'était déjà servi.
3: J'ai bien mangé. Bah oui, t'as mangé deux plats.
4: Non, pire que ça. Il faisait remplacer l'accompagnement pour mettre des légumes et ensuite il tapait dedans.
2: Ouais.

0: vous ne dormez pas, lui non plus.
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2: La grosse rigolade revient. C'est Laurence Boccolini, c'est pas Cyril qui présente.
3: D'accord, je savais pas.
2: Pourtant, c'était le truc de Cyril, ça.
4: Bah ouais. Ah oui.
2: Ah ouais. Bon, Laurence Boccolini, ok. Il y aura Chicandier, Philippe Lelouch, il y aura Isabelle Morini-Bosque, Maë, je sais pas qui c'est, Richard Orlinski depuis quand il est drôle, Tony Saint-Laurent, Carla Moreau, Tarek et Philippe Corti. Richard Orlinski.
4: Bon. Il fait des statues.
2: J'aime bien, il fait des statues, mais ça s'arrête là, quoi, non?
4: Non, non, mais apparemment, il aime bien ces trucs-là.
2: Ah, d'accord.
4: Oui, bon, oui,
2: si tous les gens qui aiment bien des trucs, on leur laisse la télé.
3: Pour commencer, on a celui qui gère cette émission, même s'il ne la présente plus, c'est Cyril Hanouna. Bonjour
5: les chéris, bonjour mon coé, comment ça va, mes merveilles?
3: Ça va,
2: en pleine forme en ce moment.
5: Mais je suis en pleine forme, et quel darka chaque matin, j'adore vous écouter, vous êtes des goûts. Non mais j'adore, j'adore. Ah, ça change des autres radios pour pas les citer, mais vous avez compris les chéris. J'adore. Et merci de parler du retour de la grosse rigolade soir, W9.
3: Et d'ailleurs, pourquoi vous ne l'animez plus cette émission?
5: Ah oui, chéris, vous savez que je vous dis tout. Je l'anime plus parce que ça me fait chier, quoi.
3: Non mais
5: c'est clairement ça. Regarde, je vais envoyer un message à Koï, je vais dire que c'est vrai. Non mais c'est long à tourner. J'adore les blagues, hein. Mais à un moment donné, hein, les gueublas pendant 3 heures, j'ai autre chose à foutre. Ah mais je vous le dis. Puis l'avantage avec Laurence Boccolini, si tu fais une blague de merde, t'es le maillon faible. Au revoir, ça dégage. Merci d'être venu, rideau. Allez, bisous les chéris. Encore merci, je vous adore.
3: Merci.
5: Je vous adore.
3: Cyril.
5: Je vous écoute tous les matins,
3: nous
5: les chéris.
3: Aussi. Bonne
5: journée. Je vous écoute tous les matins, les chéris.
3: Et on reçoit l'un des invités de la grosse rigolade. Et c'est d'ailleurs sa première fois dans notre émission, c'est Chicandier.
6: Ah, salut mes superbes. Ah, oh putain, on m'a invité à la téloge pour raconter des blagues. Ah, non, on va pas déconner.

0: Allez, on n'est pas des putains de prix Nobel. Moi, j'aime bien faire rire les gens à une table pleine de cons et c'est parti en avant gagnant, les valseuses dans la pâte à crêpes. Ça te fera du caramel au beurre salé.
1: Je vois que vous êtes déjà en forme. Bon, vous avez des blagues pour ce soir qui sont prêtes?
0: On m'a dit, faut rester correct. Alors là, j'ai compris que c'était trompé de mec. Correct. J'ai déjà dit bon appétit avec la bouche pleine de sifflard, donc rien à foutre. Faut arrêter de faire les précieux. On est là pour rigoler, bordel. Une vanne, ça doit sentir la gitane froide, la croc renversée sur le paquet de slip de Louis XVI après la guillotine.
1: Il va falloir mettre des formes quand même, parce que là...
0: Les formes de quoi? Je te ramène déjà ma gueule

0: Il va falloir mettre des formes quand même, parce que là.
1: Les formes de quoi? Je te ramène déjà ma gueule de veau gratuitement. Ah, mais super. Donnez-moi le compte courant de Céline Dion et je pars vite dans une grotte au Népal. Et avec des filles de joie qui me débouchent ma bouteille de Châteauneuf du Pape. Bon, un pinard qui ferait frissonner la rondelle d'un putain d'Allemand. À ce soir, mes superbes.
0: Merci beaucoup, Chicourdi. À ce soir.
2: Énorme.
0: Et on va terminer. Alors là, je sais pas comment ça va se passer avec une blague de Jean-Marie Bigard.
1: Oui, qui en fait une courte, tu vois.
3: Ça pourront
1: l'affaire, ce sonneau, je gueule pas du tout.
0: Ah, merci Jean-Marie.
4: C'est le roi des blagues.
1: Non, je suis très calme, connard. Tu vois, une blague courte, c'est une carotte, tu vois. Une courgette, une pomme de terre, tu vois, et une bite. Qui se réunissent, tu vois.
2: D'accord.
1: Okay. Racontent leurs rêves, tu vois. La carotte dit, dis donc, c'est horrible. Les mecs, ils m'ont épluché, ils m'ont râpé, ils m'ont assaisonné. La courgette a dit, oui, dans mon rêve, on l'a découpé en rondelles, moi, on me faisait bouillir.
2: Oh là là.
1: T'as la pomme de terre a dit, attends, c'est pire. Moi, c'est pire. On m'épluchait, on me coupait en lamelles, on me faisait frire.
2: Ah ouais, ça.
1: Le zizi prend la parole, tu vois, il n'ose pas raconter du tout.
2: Non.
1: Ah bon? Les autres disent, si, si, vas-y, dis non, ça non. Si, dis, ben moi, les gars... hier soir, on m'a mis un sac sur la tête, ils m'ont secoué dans tous les sens jusqu'à ce que je vomisse.
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1: Question d'enfant 06 33 11 32 11. Bonjour.
2: Salut Coé, c'est Lola.
1: Salut toi.
2: C'est quoi le truc que tu fais encore comme les enfants en cachette?

0: décolle, moi je décolle sous le bureau de Stouff.
1: Moi je décolle dans le sandwich de Stouff. Sur les petits morceaux de comté là, comme ça.
2: C'est dégueu.
0: Dido, oui, ça fait un topping.
1: Dido, ils ont mis des grains de poivre dessus. Donc, ouais, des petits trucs d'enfants comme ça. Ouais, voilà. Oui, ça m'arrive, ça m'arrive. Ouais, de... Voilà, les. Ouais.
3: Je cherche, moi.
1: Si, les chaussettes sales dans les chaussures, pensant qu'elles vont y aller toutes seules dans le bac à linge sale, tu vois. Voilà, ah, ces oui, petites
4: restes. Enlever le carton des yaourts. J'avoue que le carton autour des yaourts, là. Ma chérie, elle arrête pas de me dire quand tu ranges les yaourts, t'enlèves le carton.
1: Ah, t'as raison.
4: Il en reste un.
1: T'as raison. Ou ta chérie qui dit tu t'es lavé les mains quand tu rentres de l'extérieur, t'as lavé les mains.
0: Tu fais avoir à chaque fois. Fais sentir.
1: Évidemment, ouais, je fais ça aussi.
5: Salut Vito, c'est Samuel. Quand t'étais petit, tu pensais faire quel métier?
4: Ah, moi je pensais faire pilote d'hélicoptère.
1: C'est vrai ça?
4: Ouais, c'est pour ça que on en avait parlé, mais je voulais, c'est pour ça que j'avais fait. Ça y est, j'ai une petite carrière dans l'armée, là.
1: De 48 heures. Et t'as fait quoi dans l'armée?
4: Bah, une école de l'armée de l'air, justement.
1: T'as appris à piloter?
4: Ben non, alors.
0: Deux jours.
4: J'ai pas eu le temps de monter en hélicoptère, mais.
3: T'as même pas vu un hélico.
1: Il voulait être pilote d'hélico, il en a même pas vu un.
3: C'est mignon.
1: Oh, ouais, tu sais que j'ai 35 heures, moi, de formation en hélicoptère.
3: Ah ouais?
1: Ouais.
4: Comme Drucker?
1: Comment?
4: Comme Drucker?
1: Comme Michel. Ouais.
6: Et ça te permet de quoi, 35 heures?
1: Rien, tu sais piloter, machin, mais je suis pas allé au bout.
3: Tu le mets dans ton CV?
1: Non, ça sert pas à grand chose. Mais ça et l'avion, voilà. Mais
4: tu préfères l'avion ou l'hélicoptère?
1: L'hélicoptère, c'est extraordinaire.
4: Ouais. C'est un truc. C'est plus dur.
1: C'est pas plus dur, c'est plus. Si, c'est plus dur.
3: Fais celui du Tour de France.
1: Ah non, mais c'est noble, c'est extraordinaire. T'es comme un gamin.
3: Bah,
1: quoi,
3: grave.
1: Mais voilà, bon, mais c'est cher, hein, trop cher.
3: Ah bah oui.
5: Coucou, c'est Agathe, j'ai 9 ans. Et je voudrais savoir pourquoi les doigts dans le bain, ils viennent tout friper.

0: Et si ta fille 5 minutes de plus, c'est un batracien. Quoi. C'est...
1: Moi, dans le bain, je commence à bouffer les mouches. Hein.
0: Non, non, mais non.
2: Je les dois passer.
0: Non, non, c'est vrai, c'est ça, c'est la réaction du corps, ma chérie. C'est donc quoi ? C'est le...
2: La réaction du système nerveux qui entraîne la contraction des vaisseaux sanguins.
0: Bah voilà, voilà, bah voilà. Ouais, merci.
3: C'est
0: la
3: chiant,
0: dernière.
3: C'est chiant.
4: Salut Pietre. Salut. Tu as déjà cherché ton propre nom sur Internet pour voir ce qu'on te dit de toi ?
2: Allez, je vais le faire.
5: Alors, je l'ai déjà fait, mais je me souviens qu'une fois, à l'époque, j'ai pas été revoir dessus, quelqu'un avait, sur Wikipédia, n'importe qui pouvait te créer ton profil. Ouais, et il y a un auditeur qui l'avait fait, il a raconté que de la merde. J'étais libertin, je faisais des trucs, mais n'importe quoi. Et j'ai pas été revérifié dessus, d'ailleurs. Faudrait
1: moi, j'ai
5: voir.
1: Interpol, là.
6: Non, moi, je tape piète, ça me met médiocre, dérisoire.
5: Ah, bah oui, forcément.
0: Ah, bah oui.
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3: Voici pour l'instant celui qui a travaillé, notre journaliste, qui a fait de l'investigation. C'est son travail. C'est Jean-Quête Exclusive qui a donc décidé de bosser sur les manifs, si je ne dis pas de bêtises. Oui. Manifs des lycéens. Jean-Quête Exclusive.
4: Ils sont plusieurs milliers dans les rues, banderoles à la main, slogans en bouche et parfois, aucune idée de pourquoi ils sont là. Nous avons suivi des lycéens pendant la manifestation. Entre les fumigènes, les abribus pris pour cible et les mouvements de foule, certains découvrent même leurs revendications en arrivant sur place. Alors pourquoi manifestent-ils? Pour les conditions d'études, pour le budget, pour l'avenir ou simplement parce qu'un copain leur envoyait « Viens, il y a manif !» Nous avons rencontré des jeunes très mobilisés, mais aussi certains qui sont surtout venus pour rater 2 heures de cours. 90 minutes pour comprendre la colère des lycéens, c'est ce soir. Sur ces stars.
3: Et oui, mais parmi les manifestants, il y a aussi le fameux élève qui se demande ce qu'il fait là.
4: C'est un

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3: Tout de suite, c'est l'heure des moins grosses têtes avec Philippe Bouvard.
4: Eh bien, bonjour à tous. Bonjour et bienvenue. Bienvenue sur Europe 2 et bienvenue dans les moins grosses têtes avec à mes côtés celle qui nous a avoué hier péter pendant 3 minutes dès que son mec sort du lit. Sauf,
5: c'est vrai.
3: Bonjour.
4: À ses côtés, ça fait un an qu'il a arrêté la cigarette, mais il serait pas contre une petite pipe, Piette.
6: Bonjour.
4: À côté de lui, il a repris le sport, ouais. Notamment la boxe, mais pas n'importe laquelle, la pasta boxe.
7: Ouais.
4: Corentin.
7: Bolo.
4: Et enfin, le réalisateur de cette émission qui hier était habillé comme un témoin de mariage, mais aujourd'hui est habillé en...
7: Bon. Il est habillé, quoi.
4: Voilà, bah, c'est déjà bien, il est habillé. Vito.
6: Merci, bonjour.
4: Maintenant que les présentations seront faites, on commence avec une première question de M. Dominique Strauss, de Cannes. En Italie, dans la ville de Tropea, quelle interdiction hyper spécifique et très subjective cible les plages locales?
7: Interdit de fumer, mais bon, non, c'est trop facile.
4: Alors non, alors je vous l'ai dit, c'est très spécifique et vraiment très subjectif et qui ne va pas dans le bon sens aujourd'hui.
7: Il n'y a pas le droit au maillot de bain, au bikini?
6: Non. Non, justement, pas le droit de devenir habillé.
4: Alors, vous avez le droit d'être en bikini.
8: Ah, mais il ne faut pas qu'il soit moche. Il ne faut pas qu'il soit moche.
7: Pas, gros.
4: Il est formellement interdit aux femmes laides, grosses ou disgracieuses montrer nues ou en bikini. La loi précise que ce droit est réservé aux femmes jeunes et belles dont le corps fait honneur à la beauté de la nature féminine.
5: C'est où ça? C'est quoi?
4: Voilà,
5: c'est
4: en Italie. Bonne réponse de Vito.
5: C'est une vanne.
4: Ça sert à rien de gueuler, je trouve.
5: C'est où? Pour qui? En Italie, à Tropea, c'est ça?
4: Voilà.
5: Non mais attends, c'est pas une fake news ça?
4: Alors non.
7: Bah vérifie.
6: Non. Je vais aller vérifier, voilà. Je vais aller faire un tour.
4: Ouais. Avant de passer...
8: je reviens.
4: À la question suivante de monsieur...
9: Je suis assis sur mes...
4: De Houille.
7: Assis sur mes
9: de Houille.
4: Henri III pouvait s'évanouir quand il voyait quelque chose, mais quoi?
7: Sa femme.
9: Non.
5: Ah, une araignée, un animal.
6: Est-ce que c'est un...

0: Bonjour la France, on est le 5 octobre, des blocus à prévoir dans toute la France, l'essence va baisser de 2 centimes, on a reçu la paye mais on a déjà plus rien, et la météo est bipolaire. Encore une semaine de merde.
1: Tout va bien.
2: Alors ensuite, il a laissé un message sur le compte Instagram du président Macron.
0: Ah, monsieur le président, faites un truc bien avant de partir, baissez l'essence, faites la paix avec les gens, tu vois pas que la France c'est Fortnite en ce moment? Vous vous prenez pour Napoléon ou quoi? Bonne journée monsieur le président.
3: Ah bah, toujours la politesse, c'est important.
2: Il y a la formule de politesse, oui. Et pour terminer, il est saoulé par les manifestations des étudiants. Du coup, qu'est-ce qu'il a fait? Il a laissé un message sur l'Instagram de l'émission Les Maternelles. Pourquoi?
0: Les Maternelles, vous êtes où en fait? Je me posais la question. Bizarrement, là, on vous voit pas pour les blocus. On peut même pas compter sur vous. Et bah tranquille, j'ai juré, on n'est plus copains. Bonne journée, les Maternelles.
2: Mais si, il y a toujours la petite formule à la fin. Reste avec nous, c'est Europe 2.
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2: La France a un incroyable talent. Retour ce soir sur M6.
3: Ouais. Ça marche ça, à chaque fois.
4: Hein. Ouais, mais on a déjà tout vu en fait.
2: C'est bien monté.
4: Oui, heureusement.
2: En fait, tu t'ennuies pas dans le montage, c'est-à-dire que moi je penserais pas à le regarder. Mais tu tombes dessus.
4: Ouais,
3: ils te mettent toujours un petit rigolo qui sert à rien.
2: Ils te mettent aller.
3: deux bons, un rigolo.
2: Je suis d'accord. 21e saison quand même. Toujours avec Hélène Ségara, qui fait donc plus jeune maintenant qu'il y a 21 ans.
3: Ben oui. Parce que.
2: C'est les algues.
3: Les algues.
2: Évidemment. mais non, mais c'est vrai. Hein. J'ai vu des vidéos d'elle, elle est plus jeune.
4: Ouais,
2: et on s'en fout qu'elle ait fait des retouches. Évidemment qu'elle
3: a fait.
2: Mais bien sûr qu'elle a fait des retouches.
5: Mais
2: c'est pas le débat. C'est que ça marche. C'est qu'elle est

0: jeune aujourd'hui, enfin, les résultats, il est là.
1: Mais quand tu fais attention et que tu fais pas n'importe quoi, ah ouais, ça peut être beau.
0: Le résultat esthétique est joli. Eric Antoine, bon, bah, qui est plus grand qu'il y a 21 ans.
1: Ça aide pas, lui.
0: Marianne James. Marianne James, c'est Sugar Chami. Quelles sont les personnalités de la villa qui aiment bien cette émission? On a qui, tiens?
2: Pour commencer, on a un des anciens vainqueurs de l'émission, d'ailleurs, c'est Jean-Baptiste Guégan, le sosie vocal de Johnny.
3: Le sosie vocal. Ah, Johnny! Qui? Félix a tourné des crêperies sur la côte de Granit Rose. Ah, merci, Perroche Direct! Et merci, Plouton.

0: Lévé Boilec.
1: Ah oui.
0: Parce que j'embrasse également les garages à Malek. Et merci à la médiathèque.
2: Ouais.
0: Et tout ce qui servit dans Eck.
2: On va pas faire tout le monde, Jean-Baptiste. On parle d'incroyable talent. Vous avez gagné l'émission il y a quelques années.
0: Oui. Eh bien, j'y retourne cette année parce que cette année, pour incroyable talent, je mets une perruque blonde et, et je deviens. Lady Guégan. Lady Guégan, la seule star qui va au Mexique et qui demande à Gilles Concarneau.
3: Ah, c'est pas mal.
4: Gilles Concarneau.
0: Poker face. Poker face.
3: Il y a moyen de gagner.
0: Tu connais pas le Gilles Concarneau?
2: Non, ça ira.
0: Ça fait péter, mais ça sent les fruits de mer.
2: Peut-être à ce soir à la télé, j'ai un doute quand même. On va continuer avec Patrick Sébastien.
5: Qu'est-ce qu'il fait? J'y fais l'hélicoptère avec sa bistouquette.
3: Une petite pipa
5: avant d'aller dormir.
3: Une petite pipa
5: avant d'aller se coucher.
2: Bon, ça va, Patrick ?
5: Toc toc, on frappe à ma porte. Qui c'est qui est là ?
3: Oh putain, sans déconner.
2: Bonne soirée.
3: Tout le monde me traitait de ringard, je suis numéro 1 sur TikTok.
6: Ouais, c'est grave.
3: Ça va mes petits leftos?
2: Ah oui.
6: Ça va et vous?
3: Je suis en super forme. C'est mercredi, j'ai passé une soirée dingue. Hier, j'étais au club, le Just Can't Get Enough. Tu connais ou pas?
1: Non.
3: Just Can't Get Enough.
2: C'est quoi?
3: Just Can't Get Enough. Just Can't Get Enough. C'est tenu par les dépichemoles. Ouais, c'est les gars, ils veulent y aller, mais ils restent bloqués à l'entrée. J'ai joué le début du titre avec Babelette.
6: Ah ouais?
3: Je te la refais si tu veux.
6: Ouais.
3: Attends, bouge pas, j'essaye, bouge pas.
1: Non.
3: Putain, attends, fausse note, attends, bouge pas, je réessaie. Putain, sans déconner, moi aussi je suis où?
6: Attends, bouge pas.
3: Attends, je me prépare, je pense à un truc.
6: Vas-y.
3: Ça y est, je suis parti, je suis bien là.
2: Là, on parle pas de ça.
3: Comme dirait Luigi, l'acteur porno, ça vous embouche un coin.
2: C'était pas le sujet, Patrick.
3: Ah, je sais, mais vous parlez d'incroyable talent.
2: Là,
3: j'en ai un autre, moi, parce que je fais le début d'Easy Lover de Phil Collins
2: de
3: à la batterie en tapant avec des baguettes sur mes pruneaux.
2: Easy Lover,
3: c'est un bon. Tiens, donne-moi des baguettes. Vas-y, si, Easy Lover, tu connais ou pas? Attention, regarde, bouge pas.
6: Oh, le zikos,
3: le zikos.
2: Bon, écoutez,
1: le zikos.
2: Inscrivez-vous à Incroyable Talent.
3: Tu veux que je refasse?
2: Non, mais
3: donne-moi de stylo.
2: Allez, allez. Ça me fait plaisir.
6: Incroyable. Moi, je veux bien Just Can't Get Enough, s'il vous plaît.
1: Ah ouais.
3: S'il vous plaît.
6: Just Can't Get Enough. C'était incroyable.
3: Je me bats.
1: Putain, j'ai le temps.
6: La perf.
3: Just Can't Get Enough, attends.

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2: Et à la télévision, l'amour vu du pré. Alors, c'est juste après le dernier épisode de L'amour est dans c'est le pré. Ça. C'est tous les lundis. Ça marche, continue de marcher fort.
3: C'est un spécial Didier, en fait, c'est ça.
4: Il n'est pas tout seul.
2: Alors, nous avons enfin un prix. Une très bonne nouvelle d'un ancien de l'émission.
4: Le joujou de tous.
5: Oui.
4: Le préféré.
5: Ah, ouais, grave.
2: Didier. Et Didier a enfin trouvé l'amour. Il se considère comme Gigi l'amoroso.
4: Gigi l'amoroso. Tu m'as envoyé, chérie. Tu m'as gardé, chérie. Mon amour de ma vie.
2: Ah.
3: On entend la main.
2: Et vous avez de lui, il fait des bisous qui claquent. Didier est amoureux. Didier est très amoureux, mais alors, qui est l'heureux élu?
6: Je m'appelle Gisèle, je suis originaire de Normandie, et ça va faire bientôt un an que je suis avec Didier.
4: Voilà. Nouvelle femme, nouvelle vie, nouveaux espoirs, okay. Nouveaux voyages, nouveaux nouveau rêves.
6: Oh, mon petit doudou.
3: Je comprends rien à ce qu'il dit, mais je l'aime.
6: On va bien.
3: Voilà.
7: On
3: a regardé les images, il y a la langue et tout.
8: Eh bien, bonjour à tous, je m'appelle Micheline, je suis donc avec Didier, qui est mon amoureux d'amour, mon Didier.
5: Les images, il y a la langue et tout. Le caméraman, il fait un gros zoom.
2: Ne soyez pas jaloux, on dirait des ados de 60 ans, ça s'embrasse, ça se met la langue.
7: Ils sont amoureux.
2: Alors, Gisèle, dis-nous, comment est Didier?
6: Didier, c'est quelqu'un qu'il faut être gentil avec. Il faut le comprendre.
4: Non, mais pas les mêmes derrière l'autre, vous voyez, vous avez quoi, depuis
2: il faut le comprendre.
1: Effectivement.
2: Non, on va réécouter cette séquence parce que quand elle dit il faut le comprendre, je pense pas que c'était ce qu'elle voulait dire.
3: Non.
6: Didier, c'est quelqu'un qu'il faut être gentil avec. Il faut le comprendre.
4: Non, mais pas les mêmes derrière l'autre, vous voyez, vous avez quoi, depuis
2: Eh oui, effectivement. Eh oui, il faut le comprendre.
5: Mais tu sais que là, il n'y a même pas les sous-titres. Parce que le mec qui a regardé, il dit je ne peux pas. Je ne sais pas faire.
2: Ce qui plaît à Gisèle, c'est la douceur de Didier, mais aussi ses